0: cathédrale du diocèse d'Atchéra avec le clergé local et les familles des victimes de la pollution environnementale. Dans son discours, Léon XIV a invité à démanteler la culture du privilège qui fait du tort à cette terre et à pratiquer la justice. Le Saint-Père qui a surtout mis l'accent sur la conversion des cœurs, le compte-rendu de Myriam Sandounou.
1: Le cri de la création et des pauvres est un cri qui appelle à la conversion, estime le pape, qui a déploré, je cite, un concentré mortel d'intérêts obscurs et d'indifférence au bien commun qui a empoisonné l'environnement naturel et social. Dans la cathédrale Santa Maria Assunta, plongée dans le silence, après le tableau de la dure réalité dressé par l'évêque d'Atchéra, Monseigneur Antonio Di Donna, le pape a appelé à la conversion de ceux qui ont commis le mal, exprimant ensuite sa reconnaissance envers tous ceux qui ont répondu au mal par le bien, en particulier une église, a-t-il souligné, qui a su oser la dénonciation et la prophétie pour rassembler le peuple dans l'espérance. La dévastation qui a compromis un merveilleux écosystème, des lieux, des histoires et des souvenirs a été relevée. Vous avez choisi la responsabilité et avec l'aide de Dieu, vous avez entamé un chemin d'engagement et de recherche de la justice, a dit le Saint-Père, consolant toutes ces personnes qui ont perdu des êtres chers tués par la pollution environnementale. À la veille de la Pentecôte, l'évêque de Rome invoque sur les habitants de la terre des feux un feu qui ravive et réchauffe, qui ne détruit pas et qui inspire la sollicitude, la consolation, l'attention ainsi que l'amour véritable.
0: Myriam Sandounou, cette terre des feux est une région dont la beauté ne saurait être effacée par aucune injustice, a aussi dit le pape qui a ensuite rencontré les élus et habitants des communes de la région sur la grande place d'Atchéra. Devant 15 000 personnes, Léon XIV a remercié tous ceux qui se mobilisent depuis des années pour rendre la terre plus vivable. Dans le sillage de son prédécesseur François et de son encyclique Laudato Si qu'il a plusieurs fois cité, le pape a aussi appelé à s'engager pour un autre modèle économique et social moins individualiste et consumériste et plus respectueux de la création. On l'écoute.
2: Sarà un vero cambiamento di mentalità economica, civile e perfino religiosa.
3: C'est un véritable changement de mentalité économique, civique et même religieuse qui permettra d'édifier le bien capable de guérir cette terre et la planète tout entière. Entre les personnes, les institutions, les organisations publiques et privées, il faut consolider et élargir le pacte qui porte déjà ses premiers fruits sur le plan éducatif et social. Non seulement il contrera et démantèlera les alliances criminelles, mais il reliera et multipliera de manière positive les meilleures forces et les grandes idées qui sont déjà dans vos cœurs.
2: E le grandi idee che già sono nei vostri cuori. Quanti rifiuti, quanto spreco.
3: Combien de déchets, combien de gaspillages, combien de substances toxiques ont résulté d'un modèle de croissance qui nous a, pour ainsi dire, ensorcelés, nous laissant plus malades et plus pauvres. Apprenons donc à être riches autrement, plus attentifs aux relations humaines, plus soucieux de valoriser le bien commun, plus attachés à notre territoire, plus reconnaissants d'accueillir et d'intégrer ceux qui viennent vivre parmi nous.
2: Plus grati nell'accogliere e integrare chi viene a vivere con noi.
0: Voilà l'appel de Léon XIV depuis Atchéra en Campanie ce matin avant de regagner le Vatican à la mi-journée. Demain dimanche, solennité de la Pentecôte, Léon XIV présidera la messe à partir de 10h30 dans la basilique Saint-Pierre avant de réciter la prière du Regina Coeli, place Saint-Pierre. Ce sera bien sûr à suivre en direct, commenté sur notre site et notre page Facebook. Pour retrouver toutes nos informations sur cette visite du Saint-Père en Campanie et les autres actualités du pape et de l'Église, une seule adresse bien sûr, vaticannews.va. Le virus Ebola ne cesse de se propager dans l'est de la République du Congo. Le risque pour la santé publique dans le pays est maximal, a alerté hier l'Organisation mondiale de la santé. Plusieurs cas ont été recensés également en Ouganda. Une épidémie dont la propagation inquiète dans toute la région. 10 pays pourraient être touchés, met en garde ce samedi l'Agence sanitaire de l'Union africaine. Les festivités pour la commémoration de la journée des martyrs de l'Ouganda, prévues le 3 juin, ont été reportées. Je vous propose d'écouter Mgr Willy Ngumbi, l'évêque de Goma, la capitale de la province du Nord Kivu, une région marquée par la guerre et donc déjà très vulnérable alors que l'épidémie guette. Il nous a partagé ses recommandations.
4: C'est une maladie qui est causée par un virus. Donc c'est d'abord une maladie, ça n'a rien à voir avec une malédiction divine ou une question de sorcellerie, ça non. En tout cas, ça c'est le message que j'essaie de donner pour dire que c'est vraiment une maladie qui peut se soigner. Et donc quand quelqu'un est malade, il faut plutôt le signaler au service de la santé le plus proche. Pour moi, c'est d'inviter les gens vraiment à respecter les mesures barrières en prévention. Nous sommes déjà en détresse. Nous sommes une population en détresse à cause de la guerre, en Ituri en particulier avec les camps déplacés. Je pense que pour nous, il est important que les autorités, encore une fois, puissent entendre les cris de détresse de la population et nous aider vraiment à mettre fin à la guerre.
0: Monseigneur Ngoumbi, l'évêque de Goma, interrogé par Myriam Sandouno. À Kinshasa, le quatrième colloque international de l'Université catholique Omnia Omnibus s'est clôturé ce vendredi. La thématique centrale s'est penchée sur l'avenir de la cohésion nationale et des défis du vivre ensemble. Pendant trois jours, la rencontre a réuni chercheurs, responsables d'églises, représentants de la société civile autour des défis sécuritaires, constitutionnels et sociaux que traverse le pays. Le dialogue national inclusif est une voie royale pour parvenir à la pacification totale de la RDC, a notamment souligné le recteur de l'université basée à Kinshasa. Après avoir été déclaré vénérable par le pape en 2019, Mgr Elias Oyek, l'ancien patriarche d'Antioche des Maronites, sera bientôt bien heureux. Le pape a signé hier vendredi le décret officialisant sa béatification prochaine après qu'un miracle lui a été attribué. Né en 1843 et mort en 1931, le patriarche Oyek est reconnu comme le père du Liban moderne et par certains comme le fondateur de l'État libanais. L'annonce de sa béatification est source de joie et de réconfort pour de nombreux habitants du Liban. Bien sûr, c'est ce que nous confie sœur Marie-Antoinette Saadé. Elle est la supérieure de la congrégation des sœurs maronites de la Sainte Famille.
5: Pour nous, c'est une bénédiction pour notre Liban, parce que vous savez, il sera béatifié bientôt et il sera certainement le saint patron du Liban et en même temps de la famille. Et donc, voilà, avec un Liban fragilisé par tout ce qui se passe, surtout dans le sud, avec le déplacement des populations, alors que ça arrive maintenant, pour nous, c'est un signe des temps. Et surtout, hier, après le décret qui a été émis par le pape, je crois que tous les politiciens se sont remis dans le droit chemin, parce qu'il était question du petit Liban, il était question de la fragmentation du Liban. Alors hier, tout le monde était d'accord pour vraiment se mettre autour du patriarche et de dire que de nouveau, tout le monde se raccroche à son projet à lui, au projet du Grand Liban.
0: Voilà la joie de sœur Marie-Antoinette Saadé, supérieure de la congrégation des sœurs maronites de la Sainte Famille et qui vit près de Beyrouth. Et sachez que dans les décrets promulgués par le dicastère pour les causes des saints, ce vendredi figure également la béatification prochaine de 80 martyrs de la guerre d'Espagne. Et avant de clore cette émission, je vous invite à vous rendre sur notre site vaticannews.va pour lire les dernières prises de position du pape et de nombreux acteurs de l'Église et du monde digital sur le thème de l'intelligence artificielle, le défi de l'IA. Un colloque international a réuni pendant deux jours cette semaine des spécialistes du monde entier autour du thème « Préserver les voix et les visages humains ». Lundi prochain, lundi après-demain, donc 25 mai, la première encyclique du pape Magnifica Humanitas sur la protection de la personne humaine à l'ère de l'intelligence artificielle sera publiée. Un texte évidemment très attendu, première encyclique sociale du Saint-Père. Nous vous ferons bien sûr vivre ce lancement sur notre antenne et sur nos réseaux. Ainsi s'achève cette émission. Merci pour votre fidélité. L'information, elle, reviendra lundi matin à 8h30 en direct de Rome. Je vous souhaite à tous une excellente fin de week-end.

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1: Amis auditeurs, bienvenue et merci d'être à l'écoute de ce programme. Quelques semaines après sa visite à Naples et à Pompéi, le pape a visité samedi matin Acerra, une ville italienne située au nord de Naples. Il y a rencontré le clergé et les familles victimes de la pollution environnementale. Léon XIV a invité à démanteler la culture du privilège qui a fait du tort à ces terres tristement célèbres pour être dénommée la terre des feux. Nous y revenons avec d'amples explications juste après les titres dans la semaine du pape. Le reste de l'actualité de l'Église nous conduira au Bénin où la conférence épiscopale de ce pays a clôturé vendredi sa 78e session plénière ordinaire. Notre correspondant au Tchad nous rendra compte de la formation pour sensibiliser les femmes productrices et vendeuses de l'alcool local à exercer d'autres commerces, une initiative du Centre diocésain de la recherche, action et alcoologie. Au terme de l'actualité sociale et politique sur les continents, nous chuterons avec la méditation de la solennité de Pentecôte que nous proposera le père jésuite Ernest Combeau. Encore une fois, bienvenue et bonne condition d'écoute.
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1: Et déjà la semaine du pape avec Fabrice Baguendekere.
2: Eh bien, la semaine du pape a été marquée par plusieurs événements, notamment sa visite apostolique ce samedi à Acerra dans le sud de l'Italie, située en Campanie, une région au nord de Naples. La ville souffre depuis des années des pollutions de déchets industriels dont le trafic a affecté la terre aussi bien que les hommes. Point focal de cette visite, la rencontre dans la matinée avec le clergé et les familles victimes de la pollution environnementale. Dans son discours, le pape a exhorté à démanteler la culture du privilège qui fait tort à cette terre et à pratiquer la justice, mettant l'accent sur la conversion des cœurs. Les détails avec Myriam Sandounou.
3: Le cri de la création et des pauvres est un cri qui appelle à la conversion, estime le pape, qui a déploré, je cite, « un concentré mortel d'intérêts obscurs et d'indifférence au bien commun qui a empoisonné l'environnement naturel et social ». Dans la cathédrale Santa Maria Assunta, plongée dans le silence, après le tableau de la dure réalité dressé par l'évêque d'Acerra, Monseigneur Antonio Di Donna, le pape a appelé à la conversion de ceux qui ont commis le mal, exprimant ensuite sa reconnaissance envers tous ceux qui ont répondu au mal par le bien, en particulier une église, a-t-il souligné, qui a su oser la dénonciation et la prophétie pour rassembler le peuple dans l'espérance. À la veille de la Pentecôte, l'évêque de Rome invoque sur les habitants de la terre des feux un feu qui ravive et réchauffe, qui ne détruit pas et qui inspire la sollicitude, la consolation, l'attention ainsi que l'amour véritable.
2: Merci Myriam. Et vendredi, le pape a autorisé au dicastère pour les causes des saints la promulgation de 6 décrets concernant les 80 martyrs de Santander en Espagne et le patriarche libanais Oyek qui seront donc prochainement béatifiés. De même, sont reconnus vénérables le jeune Carme déchaussé camerounais, frère Jean-Thierry de l'enfant Jésus et de la Passion, la religieuse conceptionniste franciscaine espagnole, mère Maria Anna Albert et Cesareta, ainsi que les Italiens frères Nazareno da Pula, frère Capucin, et Constantino Vendrame, missionnaire salésien en Inde. Jeudi, le pape avait reçu les lettres de créance des nouveaux ambassadeurs non résidents accrédités près le Saint-Siège, notamment ceux du Bangladesh, de Maurice, de la Namibie, du Rwanda, de la Sierra Leone, du Sri Lanka, du Tchad et du Yémen. Dans un contexte international marqué par les tensions géopolitiques et la montée des logiques de puissance, le souverain pontife a exhorté les nouveaux ambassadeurs à reconstruire la confiance et à renforcer les institutions internationales au service de la paix. Lors de l'audience générale de mercredi, le pape avait reçu Aram Ier, catholicos de l'Église apostolique arménienne, siège de Cilicie, lui exprimant sa gratitude pour son engagement en faveur de l'écuménisme et disant espérer que cette visite à Rome constitue un pas supplémentaire sur

0: le chemin vers la pleine unité. Et en parlant donc de l'audience générale, ce mercredi, le pape avait entamé une nouvelle série de catéchèses sur les premiers documents promulgués par le Concile Vatican II, la Constitution sur la Sainte Liturgie, Sacrosanctum Concilium. Le Saint-Père a invité les fidèles à se laisser façonner intérieurement par les rites, symboles et gestes, et surtout par la présence vivante du Christ dans la liturgie. Enfin, lundi, la salle de presse du Saint-Siège a annoncé la promulgation prochaine de la première lettre encyclique du pape Léon XIV, intitulée Magnifica Humanitas. L'encyclique porte sur la protection de la personne humaine à l'ère de l'intelligence artificielle. La présentation du document aura lieu le 25 mai à 11h30 dans la salle du Synode, en présence du Saint-Père, précisé le communiqué du Saint-Siège.
1: Le fonctionnement des maisons de formation des prêtres et d'autres questions touchant à la vie ecclésiale et sociopolitique au Bénin ont été au cœur des travaux de la 78e session plénière ordinaire de la Conférence épiscopale béninoise, session qui, je vous le disais en titre, s'est clôturée vendredi au grand séminaire Saint-Gall de Ouida. Les précisions de notre correspondant au Bénin.
2: Réfléchir sur le présent et l'avenir des séminaires au Bénin, c'est ce à quoi se sont attelés les évêques béninois pendant ces assises. Il en résulte l'initiative d'États généraux des séminaires. Monseigneur Eugène Cyril Rondécon, porte-parole de la conférence.
3: À partir des différentes réflexions menées sur la vie de nos maisons de formation, a émergé le projet d'organisation des États généraux de nos séminaires. Cette importante rencontre constituera un véritable creuset de réflexion et de discernement sur les nombreux défis liés à la formation des futurs prêtres dans le contexte du monde contemporain.
2: Au plan politique, à la veille de l'investiture ce 24 mai du nouveau président de la République, les évêques béninois ont adressé un message à ce dernier.
3: Conscient des nombreux défis auxquels notre pays demeure confronté, il assure de leur prière afin que le Seigneur lui accorde sagesse, discernement et courage pour conduire le peuple béninois dans la justice, la paix, l'unité, le progrès, la promotion du bien commun et le respect de la dignité humaine.
2: Ouida, juste un nom pour Radio Vatican.
1: Le Centre diocésain de la recherche, action et alcoologie, CEDIRA, a lancé depuis le 12 mai dernier une série de formations dans les paroisses, vicariats et communautés de l'archidiocèse de N'Djamena pour sensibiliser les femmes productrices et vendeuses de l'alcool local à exercer d'autres commerces. Plus de détails avec Edouard Takadji.
4: C'est dans le but d'amener de nombreuses femmes chrétiennes qui ont pour activité la production et la vente de l'alcool local et frelaté que le Centre diocésain de la recherche action en alcoolologie, CEDIRA, a lancé cette série de formations dans les paroisses, vicariats et communautés de l'archidiocèse de N'Djamena. Cette formation qui durera 4 mois permettra non seulement à sensibiliser les femmes productrices et vendeuses de l'alcool local et frelaté à changer de commerce, mais à prendre conscience. Aujourd'hui, dans tout le diocèse du Tchad, la consommation de boissons locales et frelatées par les jeunes et les adultes a pris de l'ampleur. De nombreux jeunes ont abandonné le chemin de l'école et s'adonnent à la consommation de ces boissons. Métis Evelyne, une des formatrices, est dit ravie de la participation des femmes à cette formation.
5: Elles sont très très heureuses, même dès la première formation, elles disent qu'elles ne pensaient pas réaliser autre chose que l'alcool, mais elles ont fait déjà le premier pas en faisant déjà le savon liquide aujourd'hui. Elles disent que, ah bon, le chocolat aussi, elles peuvent faire elles-mêmes.
4: Quelques participantes à cette formation expriment leur satisfaction.
6: Non seulement c'est pénible, ça contribue à la destruction de la jeunesse, des hommes, des femmes. Or, ces activités, ça nuit pas à la santé et c'est pas trop fatigant pour nous les femmes.
7: La formation ici, ça va beaucoup nous avantager, j'espère, parce que
8: on a choisi mayonnaise et chocolaté parce que pour nous, c'est bien. Même les enfants peuvent consommer parce que d'abord, CEDIRA, c'est pour lutter contre déjà l'alcool.
4: Edouard Takadji, N'Djamena, pour Radio Vatican.
9: Dans quelques instants, l'actualité sociopolitique.
1: Le président sénégalais Bassirou Diomaye Faye s'est séparé vendredi de son premier ministre et ancien compagnon de lutte Ousmane Sonko après des mois de tensions entre les deux hommes arrivés au pouvoir en avril 2024 à la faveur d'un immense espoir populaire. Dans une déclaration lue à la télévision nationale par le secrétaire général de la présidence Omar Samba Ba, le président a annoncé avoir mis fin aux fonctions de M. Ousmane Sonko, Premier ministre, et par conséquent à celles des ministres et secrétaires d'État membres du gouvernement qui sont par ailleurs chargés d'expédier les affaires courantes, indique la déclaration. Trois nouveaux cas de virus Ebola ont été confirmés samedi en Ouganda, selon les autorités sanitaires de ce pays voisin de la République démocratique du Congo, épicentre de l'épidémie, qui représente désormais un risque élevé pour la santé publique, selon l'Organisation mondiale de la santé OMS, qui avait déclenché une alerte sanitaire internationale pour faire face à la dite épidémie. Restons toujours sur le chapitre de l'épidémie d'Ebola qui progresse en République démocratique du Congo et qui est suspectée d'avoir à ce jour déjà fait 160 morts sur près de 671 cas probables selon le dernier bilan de l'Institut national de santé publique congolais publié jeudi. Dans la province du Sud Kivu, des premiers cas de transmission ont été signalés. Et à Goma, capitale du Nord Kivu, un premier cas avait été signalé. Le diocèse de Goma s'organise pour limiter la propagation du virus. Monseigneur Willy Ngumbi, évêque du dit diocèse, appelle d'urgence à respecter les mesures barrières. On l'écoute.
10: L'épidémie à virus Ebola a commencé en Ituri, donc au nord, dans le diocèse de Bunia. Et alors ici, depuis le lundi 18, on a détecté un cas qui s'avère être positif de quelqu'un qui serait venu de Bunia. Alors c'est à partir de ce cas-là, ce cas a été pris en charge par les autorités sanitaires, donc l'inspection provinciale de la santé. Et c'est un cas qui est suivi, il est en isolement dans l'hôpital ici qu'on appelle Hill Africa, qui est l'hôpital général de référence. Mais on cherche à ce que tous les gens qui ont été en contact avec le cas positif soient identifiés et suivis.
11: L'épidémie d'Ebola se propage assez rapidement. Les moyens sont-ils aujourd'hui suffisants pour faire face à cette 17e flambée d'Ebola dans votre pays?
10: En ce qui concerne les moyens, sûrement les moyens sont insuffisants. Par exemple, pour le moment, nous avons besoin de cache-nez. On doit les chercher. Il n'y en a pas suffisamment dans les magasins. Bon, maintenant, les gens doivent acheter les désinfectants, toutes ces questions-là. Au moins au niveau de la population, c'est déjà un problème. Là, on a vraiment un problème de moyens pour la prise en charge de cette maladie à virus Ebola.
11: Le diocèse de Goma se mobilise déjà. Une conférence a d'ailleurs eu lieu hier. Quelles sont les dispositions prises par l'Église en ce qui concerne les célébrations liturgiques, par exemple?
10: Nous avons mis l'accent sur, par exemple, les célébrations de la messe. Ça, c'est puisque ce sont des lieux de rassemblement. Alors, on prend les précautions pour informer les gens et leur demander de respecter les mesures barrières. Par exemple, les thermomètres pour prendre la température. Tout ça, c'est un peu difficile. Les prêtres dans les curés de paroisse disent, Monseigneur, tout ça, c'est difficile. Donc, demandons aux gens de respecter et d'accueillir les gens de la Caritas quand ils viennent chez eux pour expliquer et pour les aider à la prévention contre la maladie à virus Ebola.
11: L'épidémie est vue par certaines personnes comme une malédiction divine. Est-ce qu'il ne serait pas aujourd'hui opportun de mettre l'accent sur cette question afin de limiter les dégâts?
10: La maladie à virus Ebola, c'est une maladie comme les autres maladies, mais c'est une maladie qui est causée par un virus. Donc c'est d'abord une maladie, ça n'a rien à voir avec une malédiction divine ou une question de sorcellerie, ça non. C'est vraiment une maladie qui peut se soigner et quand quelqu'un est malade, il faut plutôt le signaler au service de la santé le plus proche. Pour moi, c'est d'inviter les gens vraiment à respecter les mesures barrières en prévention Nous sommes une population en détresse à cause de la guerre. En marge de cette question, je pense que pour nous, il est important que les autorités, encore une fois, puissent entendre les cris de détresse de la population et nous aider vraiment à mettre fin à la guerre, à ramener la paix, la tranquillité dans le pays.
1: Monseigneur Willy Ngumbi, évêque de Goma, dans des propos recueillis par notre consoeur Myriam Sandounou. Terminons ce programme avec la méditation de la solennité de Pentecôte que nous propose le père jésuite Ernest Combeau.

0: Chers frères et sœurs, la paix soit avec vous. En ce jour, nous célébrons la solennité de la Pentecôte. En effet, ainsi que nous le relate la première lecture, 50 jours après sa résurrection, Jésus a envoyé du ciel l'Esprit Saint sur ses disciples. Le temps de l'Église a commencé ce jour-là. L'Esprit Saint, sous l'apparence des langues de feu, a transformé ces hommes qui, en dépit de l'expérience des apparitions de Jésus ressuscité, vivaient encore sous l'emprise de la peur. En très peu de temps, des milliers de personnes ont reçu le baptême, et ce fut la naissance de l'Église. Et depuis ce jour-là, l'Esprit Saint ne cesse de guider et de conduire cette Église. Dans le Credo, nous proclamons: je crois en l'Esprit Saint qui est Seigneur et qui donne la vie. Il procède du Père et du Fils. Avec le Père et le Fils, il reçoit même adoration et même gloire. Il a parlé par les prophètes. L'Esprit Saint est Seigneur. Oui, l'Esprit Saint est la troisième personne de la Sainte Trinité. C'est la personne qui donne le mouvement, l'être et la vie. C'est l'Esprit d'amour du Père et du Fils. Il vient du Père et du Fils, il est égal au Père et au Fils. C'est l'Esprit qui fait vivre l'Église, qui fait vivre le peuple de Dieu depuis l'origine du monde jusqu'à nos jours. Aujourd'hui, c'est la fête du Saint-Esprit, c'est la fête de l'Église. Dans la deuxième lecture, Saint Paul nous renseigne que c'est dans un unique esprit que nous avons tous été baptisés pour former un seul corps. À chaque baptisé, l'Esprit Saint se manifeste d'une manière particulière et offre des dons spécifiques afin que tous mènent une vie sainte et irréprochable, parce qu'en réalité, comme le dit Saint Pierre, nous sommes une descendance choisie, un sacerdoce royal, une nation sainte, un peuple destiné au salut pour annoncer les merveilles de Dieu. L'Esprit Saint assure donc l'unité dans la diversité chez le croyant. Dans l'Évangile, Jésus ressuscité apparaissant à ses disciples, leur apporte la paix et souffle sur eux en leur disant: « Recevez l'Esprit Saint, à qui vous remettrez ses péchés et lui seront remis, à qui vous maintiendrez ses péchés et lui seront maintenus. » C'est donc dans une perspective missionnaire que le Christ établit les siens en tant que ministre du sacrement de réconciliation. Et cette dimension missionnaire de l'Église apparaît de manière plus explicite dans la première lecture, lorsqu'il est fait mention du miracle des langues. Tous furent remplis d'Esprit Saint. Ils se mirent à parler en d'autres langues et chacun s'exprimait selon le don de l'Esprit. En d'autres termes, chers frères, dès ses débuts, l'Église est faite pour tous. Elle est par essence universelle et missionnaire. Missionnaire parce qu'elle a la vocation d'aller à la rencontre de tous. À l'instar des apôtres, soyons des hommes et des femmes courageux qui osent sortir et aller à la rencontre de l'autre dans sa diversité, en respectant son identité, lui annonçant l'évangile de la résurrection. Que l'Esprit Saint, reçu le jour de notre baptême et de notre confirmation, nous transforme de l'intérieur, éclaire les chemins de toutes les personnes que nous rencontrerons dans les nombreux sentiers de nos vies. Soyons plus que jamais de feu d'amour, de paix et d'unité. Amen.
1: C'est par ici que s'achève cette édition de notre programme. Infiniment merci de l'avoir suivi et à la prochaine.

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1: Bonsoir à toutes et à tous et soyez les bienvenus dans ce nouvel épisode de Vox Mundi, notre émission à retrouver en podcast sur Vatican News et Spotify. Le pape en visite ce samedi sur une terre oubliée de l'Italie, dans le sud de la péninsule. Léon XIV a passé la matinée à Acerra, en Campanie, région au nord de Naples, également nommée la Terre des Feux en raison des nombreux incendies de déchets industriels qui ont fortement pollué la zone. Une visite pastorale à la rencontre des populations marquées par un sentiment d'abandon où la terre est empoisonnée et cause de nombreuses pathologies. Cette terre a payé un lourd tribut, a rappelé le souverain pontife. La venue du pape était très attendue, lui qui poursuit ses visites pastorales dans la péninsule italienne. Une première rencontre avait lieu ce matin dans la cathédrale du diocèse d'Acerra avec le clergé local et les familles des victimes de la pollution environnementale. Dans son discours, Léon XIV a invité à démanteler la culture du privilège qui fait du tort à cette terre et à pratiquer la justice. Le Saint-Père qui a surtout mis l'accent sur la conversion des cœurs. Le compte-rendu de Myriam Sandounou.
2: Le cri de la création et des pauvres est un cri qui appelle à la conversion, estime le pape, qui a déploré, je cite, « un concentré mortel d'intérêts obscurs et d'indifférence au bien commun qui a empoisonné l'environnement naturel et social ». Dans la cathédrale Santa Maria Assunta, plongée dans le silence, après le tableau de la dure réalité dressé par l'évêque d'Acerra, Mgr Antonio Di Donna, le pape a appelé à la conversion de ceux qui ont commis le mal, exprimant ensuite sa reconnaissance envers à tous ceux qui ont répondu au mal par le bien, en particulier une église, a-t-il souligné, qui a su oser la dénonciation et la prophétie pour rassembler le peuple dans l'espérance. La dévastation qui a compromis un merveilleux écosystème, des lieux, des histoires et des souvenirs a été relevée. Vous avez choisi la responsabilité et avec l'aide de Dieu, vous avez entamé un chemin d'engagement et de recherche de la justice, a dit le Saint-Père, consolant toutes ces personnes qui ont perdu des êtres chers tués par la pollution environnementale. À la veille de la Pentecôte, l'évêque de Rome invoque sur les habitants de la Terre des Feux un feu qui ravive et réchauffe, qui ne détruit pas et qui inspire la sollicitude, la consolation, l'attention ainsi que l'amour véritable.
1: Myriam Sandounou, cette Terre des Feux est une région dont la beauté ne saurait être effacée par aucune injustice, a aussi dit le pape qui a ensuite rencontré les élus et habitants des communes de la région sur la grande place d'Acerra. Devant 15 000 personnes, Léon XIV a remercié tous ceux qui se mobilisent depuis des années pour rendre la Terre plus vivable. Dans le sillage de son prédécesseur François et de son encyclique Laudato Si qu'il a plusieurs fois cité, le pape a aussi appelé à s'engager pour un autre modèle économique et social moins individualiste et consumériste et plus respectueux de la création. On l'écoute.
3: Sarà un vero cambiamento di mentalità economica, civile e perfino religiosa.
4: C'est un véritable changement de mentalité économique, civique et même religieuse qui permettra d'édifier le bien capable de guérir cette terre et la planète tout entière. Entre les personnes, les institutions, les organisations publiques et privées, il faut consolider et élargir le pacte qui porte déjà ses premiers fruits sur le plan éducatif et social. Non seulement il contrera et démantèlera les alliances criminelles, mais il reliera et multipliera de manière positive les meilleures forces et les grandes idées qui sont déjà dans vos cœurs.
3: Et les grandes idées qui già sono nei vostri cuori. Quanti rifiuti, quanto spreco.
4: Combien de déchets, combien de gaspillages, combien de substances toxiques ont résulté d'un modèle de croissance qui nous a, pour ainsi dire, ensorcelés, nous laissant plus malades et plus pauvres. Apprenons donc à être riches autrement, plus attentifs aux relations humaines, plus soucieux de valoriser le bien commun, plus attachés à notre territoire, plus reconnaissants d'accueillir et d'intégrer ceux qui viennent vivre parmi nous.
3: Più grati nell'accogliere e integrare chi viene a vivere con noi.
1: Voilà l'appel de Léon XIV depuis Acerra en Campanie ce matin avant de regagner le Vatican à la mi-journée. Demain dimanche, solennité de la Pentecôte, Léon XIV présidera la messe à partir de 10h30 dans la basilique Saint-Pierre avant de réciter la prière du Regina Coeli, place Saint-Pierre. Ce sera bien sûr à suivre en direct, commenté sur notre site et notre page Facebook. Pour retrouver toutes nos informations sur cette visite du Saint-Père en Campanie et les autres actualités du pape et de l'Église, une seule adresse bien sûr, vaticannews.va. Le virus Ebola ne cesse de se propager dans l'est de la République du Congo. Le risque pour la santé publique dans le pays est maximal, a alerté hier l'Organisation mondiale de la santé. Plusieurs cas ont été recensés également en Ouganda. Une épidémie dont la propagation inquiète dans toute la région. 10 pays pourraient être touchés, met en garde ce samedi l'Agence sanitaire de l'Union africaine. Les festivités pour la commémoration de la journée des martyrs de l'Ouganda, prévues le 3 juin, ont été reportées. Je vous propose d'écouter Mgr Willy Ngumbi, l'évêque de Goma, la capitale de la province du Nord Kivu, une région marquée par la guerre et donc déjà très vulnérable alors que l'épidémie guette. Il nous a partagé ses recommandations.
5: C'est une maladie qui est causée par un virus. Donc c'est d'abord une maladie, ça n'a rien à voir avec une malédiction divine ou une question de sorcellerie, ça non. En tout cas, ça c'est le message que j'essaie de donner pour dire que c'est vraiment une maladie qui peut se soigner. Et donc quand quelqu'un est malade, il faut plutôt le signaler au service de la santé le plus proche. Pour moi, c'est d'inviter les gens vraiment à respecter les mesures barrières en prévention. Nous sommes déjà en détresse. Nous sommes une population en détresse à cause de la guerre, en Ituri en particulier avec les camps déplacés. Je pense que pour nous, il est important que les autorités, encore une fois, puissent entendre les cris de détresse de la population et nous aider vraiment à mettre fin à la guerre.
1: Mgr Ngumbi, l'évêque de Goma, interrogé par Myriam Sandouno. À Kinshasa, le 4e colloque international de l'Université catholique Omnia Omnibus s'est clôturé ce vendredi. La thématique centrale s'est penchée sur l'avenir de la cohésion nationale et des défis du vivre ensemble. Pendant 3 jours, la rencontre a réuni chercheurs, responsables d'églises, représentants de la société civile autour des défis sécuritaires, constitutionnels et sociaux que traverse le pays. Le dialogue national inclusif est une voie royale pour parvenir à la pacification totale de la RDC, a notamment souligné le recteur de l'université basée à Kinshasa. Après avoir été déclaré vénérable par le pape en 2019, Mgr Elias Oyek, l'ancien patriarche d'Antioche des Maronites, sera bientôt bien heureux. Le pape a signé hier vendredi le décret officialisant sa béatification prochaine après qu'un miracle lui a été attribué. Né en 1843 et mort en 1931, le patriarche Oyek est reconnu comme le père du Liban moderne et par certains comme le fondateur de l'État libanais. L'annonce de sa béatification est source de joie et de réconfort pour de nombreux habitants du Liban. Bien sûr, c'est ce que nous confie sœur Marie-Antoinette Saadé, elle est la supérieure de la congrégation des sœurs maronites de la Sainte Famille.
6: Pour nous, c'est une bénédiction pour notre Liban, parce que vous savez, il sera béatifié bientôt et il sera certainement le saint patron du Liban et en même temps de la famille. Et donc, voilà, avec un Liban fragilisé par tout ce qui se passe, surtout dans le sud, avec le déplacement des populations, alors que ça arrive maintenant, pour nous, c'est un signe des temps. Et surtout, hier, après le décret qui a été émis par le pape, je crois que tous les politiciens se sont remis dans le droit chemin, parce qu'il était question du petit Liban, il était question de la fragmentation du Liban. Alors hier, tout le monde était d'accord pour vraiment se mettre autour du patriarche et de dire que de nouveau, tout le monde se raccroche à son projet à lui, au projet du Grand Liban.
1: Voilà la joie de sœur Marie-Antoinette Saadé, supérieure de la congrégation des sœurs maronites de la Sainte Famille qui vit près de Beyrouth. Et sachez que dans les décrets promulgués par le dicastère pour les causes des saints ce vendredi figure également la béatification prochaine de 80 martyrs de la guerre d'Espagne. Et avant de clore cette émission, je vous invite à vous rendre sur notre site vaticannews.va pour lire les dernières prises de position du pape et de nombreux acteurs de l'Église et du monde digital sur le thème de l'intelligence artificielle, le défi de l'IA. Un colloque international a réuni pendant 2 jours cette semaine des spécialistes du monde entier autour du thème « Préserver les voix et les visages humains ». Lundi prochain, lundi après-demain, donc 25 mai, la première encyclique du pape Magnifica Humanitas sur la protection de la personne humaine à l'ère de l'intelligence artificielle sera publiée. Un texte évidemment très attendu, première encyclique sociale du Saint-Père. Nous vous ferons bien sûr vivre ce lancement sur notre antenne et sur nos réseaux. Ainsi s'achève cette émission. Merci pour votre fidélité. L'information, elle, reviendra lundi matin à 8h30 en direct de Rome. Je vous souhaite à tous une excellente fin de week-end.

0: padre, evitando los aplausos.
1: Lauditur Jesus Christus, loué soit Jésus-Christ, bonjour à tous et à toutes. Voilà, nous y sommes. Lauditur Jesus Christus, loué soit Jésus-Christ, bonjour à tous et à toutes. Merci de nous rejoindre en direct de la basilique Saint-Pierre pour la messe marquant la solennité de la Pentecôte, présidée par le pape Léon XIV et retransmise en direct par Vatican Media Radio Vatican. Et vous nous suivez par le canal de nos radios et télévisions partenaires pour ce dimanche 24 mai, Radio Chrétienne Associée France, Radio RCF Notre-Dame, Radio Salve Regina en Corse en France, EWTN TV France, Celle et Lumière TV, KTO Radio France, Radio Espérance. Merci de nous suivre. Merci également à tous nos internautes. Nous sommes déjà en direct de la basilique Saint-Pierre pour cette messe que va présider dans quelques instants le pape Léon XIV. Avec vous, Françoise Niamien, à tous et à toutes, très bonne célébration de la solennité de la Pentecôte. Le pape Léon XIV qui va présider la deuxième solennité de la Pentecôte de son pontificat. La première cité le 8 mai 2025 en plein jubilé de l'espérance. À cette occasion, dans son homélie faisant référence aux multiples guerres qui déchirent le monde, le pape a dit « Invoquons l'esprit d'amour et de paix afin qu'il ouvre les frontières, abatte les murs, dissolve la haine et nous aide à vivre comme des enfants du Père qui est aux cieux. » Voilà, nous avons cette vue du siège pascal. Tout à l'heure va démarrer cette messe présidée par le pape Léon XIV. La messe de la solennité de la Pentecôte, 50 jours après Pâques, la promesse faite aux apôtres s'accomplit. Dieu nous fait don de son esprit par son effusion sur les apôtres. La Pentecôte, mot grec signifiant la 50e, n'est pas seulement le souvenir d'un événement extraordinaire survenu il y a plus de 2000 ans dans une chambre haute à Jérusalem. C'est l'événement qui continue aujourd'hui encore à transformer la vie de millions de baptisés. La Pentecôte est le jour où Dieu, qui est amour, vient habiter le cœur de l'homme. Et la scène de la descente de l'Esprit sur les apôtres, l'évangéliste Saint-Luc nous la raconte dans l'Exacte des apôtres dont il est l'auteur. Quand arriva le jour de la Pentecôte, ils se trouvèrent réunis tous ensemble. Soudain, un bruit suivant du ciel comme un violent coup de vent. La maison où ils étaient assis en fut toute remplie. Alors leur apparurent les langues qu'on aurait dit de feu qui se partageaient et il s'imposa sur chacun d'eux. Tous furent remplis d'Esprit Saint. Ils se mirent à parler en d'autres langues et chacun s'exprimait selon le don de l'Esprit. Voilà. Vous êtes en direct de la basilique Saint-Pierre, d'où va débuter dans un court instant la messe de cette solennité de la Pentecôte que préside le pape Léon XIV. Sans l'Esprit Saint, l'Église ne serait qu'une institution humaine, mais avec lui, elle devient le corps vivant du Christ.

Et puis, sachez que l'Esprit Saint n'est pas une personne ordinaire au sens de vous et moi. L'Esprit Saint est une personne divine. Cela veut dire que Dieu

donc parti pour cette célébration, alors que nous assistons à la procession d'entrée. Nous vous souhaitons de passer, de vivre une excellente célébration eucharistique présidée par le pape Léon XIV.

d'entrer. L'Esprit du Seigneur remplit l'univers. Alléluia. Et ce chant d'entrée est tiré du psaume 103. Bénis le Seigneur, ô mon âme. Seigneur mon Dieu, tu es si grand, revêtu de magnificence. Tu envoies ton esprit, ton souffle. Ils sont créés. Tu renouvelles la face de la terre. Gloire au Seigneur à tout jamais. Que Dieu se réjouisse en ses œuvres. Et nous le disions, la couleur liturgique pour cette solennité est le rouge qui évoque le feu et la flamme, symbole de l'amour divin, de la passion et du courage que l'Esprit-Saint insuffle aux croyants pour annoncer l'Évangile. Le rouge, couleur donc du Saint-Esprit, mais aussi du martyre.

Vous venez de nous rejoindre, vous êtes en direct de la basilique Saint-Pierre pour la messe de en cette solennité de la Pentecôte que préside le pape Léon XIV.

Le pape à l'hôtel qui va donc l'encenser. On cite solennité de la Pentecôte. Merci de nous rejoindre dans cette célébration.

0: Au nom du Père, du Fils et du Saint-Esprit. Amen, répond l'Assemblée. La paix soit avec vous et avec votre esprit.
1: Frères et sœurs, la Pentecôte, plénitude du temps pascal, nous invite à contempler le mystère de notre consécration filiale et de la descente de l'Esprit-Saint sur l'Église et sur tous les peuples. Sous le signe de l'aspersion, nous demandons à l'Esprit de faire toutes choses nouvelles et de raviver en nous cette fraîcheur de la vie chrétienne qui a commencé avec le baptême. Seigneur Dieu Tout-Puissant, sois favorable aux prières de ton peuple, tandis que nous célébrons la merveille de notre création et la merveille plus grande encore de notre rédemption. Daigne bénir cette eau. Tu l'as créée pour féconder la terre et donner à nos corps fraîcheur et pureté. Tu en as fait aussi l'instrument de ta miséricorde. Par elle, tu as libéré ton peuple de la servitude. Et tu as étanché sa soif dans le désert. Par elle, les prophètes ont annoncé la nouvelle alliance que tu voulais sceller avec les hommes. Par elle, enfin, eux sanctifiés, quand le Christ fut baptisé au Jourdain, tu as renouvelé notre nature de pécheresse dans le bain de la nouvelle naissance. Que cette eau maintenant nous rappelle notre baptême et nous fasse participer à la joie de nos frères et sœurs baptisés dans la Pâque du Christ. Lui qui vit et règne dans les siècles des siècles. Amen. Le pape qui va donc asperger l'assemblée, alors que le chœur exécute ce cantique. Voici l'eau qui jaillit du temple saint de Dieu. Alléluia. Et à tous ceux que cette eau atteindra, elle apportera le salut. Et ils chanteront Alléluia, Alléluia.

Que Dieu Tout-Puissant nous purifie de nos péchés et nous rende dignes par cette célébration eucharistique de prendre part à la table de son royaume pour les siècles des siècles. Amen. Le Gloria.

0: Preghiamo.
1: Prions. Seigneur Dieu, dans le mystère de la fête que nous célébrons aujourd'hui, tu sanctifies ton Église entière, chez tous les peuples et dans toutes les nations. Répands les dons de l'Esprit sur l'immensité du monde et continue dans le cœur des croyants l'œuvre divine entreprise au début de la prédication évangélique. Par Jésus-Christ, ton Fils, notre Seigneur, qui est Dieu et qui vit et règne avec toi dans l'unité du Saint-Esprit pour les siècles des siècles. Voilà, nous abordons maintenant la liturgie de la parole, la première lecture qui est tirée du livre des Actes des Apôtres, chapitre 2, les versets 1 à 11, sera lue en espagnol. Et nous la traduirons en français, bien évidemment, et vous êtes à cette messe de la solennité de la Pentecôte depuis la basilique Saint-Pierre.
2: Lectura del libro de los Hechos de los Apóstoles.
1: Tous furent remplis d'Esprit Saint et se mirent à parler en d'autres langues. Quand arriva le jour de la Pentecôte, au terme des 50 jours après la Pâque, ils se trouvèrent réunis tous ensemble. Soudain, un bruit survint du ciel, comme un violent coup de vent. La maison où ils étaient assis en fut rempli tout entière. Alors leur apparurent les langues qu'on aurait dites de feu, qui se partageaient, et ils s'imposant sur chacun d'eux. Tous furent remplis d'Esprit Saint. Ils se mirent à parler en d'autres langues, et chacun s'exprimait selon le don de l'Esprit. Or, il y avait résidant à Jérusalem des Juifs religieux, venant de toutes les nations sous le ciel. Lorsque ceux-ci entendirent la voix qui retentissait, ils se rassemblèrent en foule. Ils étaient en pleine confusion parce que chacun entendait dans son propre dialecte ce qui parlait. Dans la stupéfaction et l'émerveillement, ils disaient : ces gens qui parlent, ne sont-ils tous pas galliens ? Comment se fait-il que chacun de nous les entende dans son propre dialecte, sa langue maternelle ? Partes, Mendes, Elamites, habitants de la Mésopotamie, de la Judée, de la Cappadoce, de la province du Pont et de celle d'Asie, la Phrygie et de la Pamphylie, l'Égypte et des contrées de Libye proches. Tous, nous les entendons parler dans nos langues des merveilles de Dieu. Parole du Seigneur. On va suivre maintenant le psaume responsorial, le psaume 103. Ô Seigneur, envoie ton esprit qui renouvelle la face de la terre.

Bénis le Seigneur, ô mon âme. Seigneur mon Dieu, tu es si grand. Quelle profusion dans tes œuvres. Seigneur, la terre s'emplit de tes biens.

Ô Seigneur, envoie ton esprit qui renouvelle la face de la terre. Tu reprends leur souffle et ils expirent et retournent à leur poussière. Tu envoies ton souffle, ils sont créés. Tu renouvelles la face de la terre.

Envoie ton esprit, Seigneur, qui renouvelle la face de la terre. Gloire au Seigneur à tout jamais. Que Dieu se réjouisse en ses œuvres. Que mon poème lui soit agréable. Moi, je me suis réjoui dans le Seigneur.

0: Nous allons entendre maintenant la deuxième lecture tirée de la première lettre de Saint Paul apôtre aux Corinthiens.
1: A reading from the first letter of Saint Paul to the Corinthians.
0: Lui en France, en anglais, pardon. Frères, personne n'est capable de dire Jésus est Seigneur, sinon dans l'Esprit Saint. Les dons de la grâce sont variés, mais c'est le même Esprit. Les services sont variés, mais c'est le même Seigneur. Les activités sont variées, mais c'est le même Dieu qui agit en tout et en tous. À chacun est donnée la manifestation de l'Esprit en vue du bien. Prenons une comparaison. Le corps ne fait qu'un. Il a pourtant plusieurs membres. Et tous les membres, malgré leur nombre, ne forment qu'un seul corps. Il en est ainsi pour le Christ. Dans un unique esprit, en effet, que nous tous, juifs ou païens, esclaves ou hommes libres, nous avons été baptisés pour former un seul corps. Tous, nous avons été désaltérés par un unique esprit. Parole du Seigneur.

va suivre la séquence bien Esprit Saint en nos cœurs et envoie du haut du ciel un rayon de ta lumière. Viens au nom, Père des pauvres, viens dispensateur des dons, viens lumière de nos cœurs, consolateur souverain, hôte très doux de nos âmes, adoucissante fraîcheur.

dans le labeur le repos, dans la fièvre la fraîcheur, dans les pleurs le réconfort. Ô lumière bienheureuse, viens remplir jusqu'à l'intime le cœur de tous tes fidèles. Sans ta puissance divine, il n'est rien, en aucun homme, rien qui ne soit perverti.

Lave ce qui est souillé, baigne ce qui est aride, guéris ce qui est blessé, assouplis ce qui est aride et raide, réchauffe ce qui est froid, rends droit ce qui est faussé. À tous ceux qui ont la foi et qui en toi se confient, donne tes sept dons sacrés, donne mérite et vertu, donne le salut final, donne la joie éternelle.

émission. Dans quelques instants, vous allez entendre l'évangile en ce dimanche de la Pentecôte, évangile de Jésus-Christ selon Saint Jean, les versets 20, 19 à 23. Alléluia, alléluia. Viens, Esprit Saint, emplis le cœur de tes fidèles, allume en eux le feu de ton amour. Alléluia.

pour tous ceux qui viennent de nous rejoindre. C'est en direct de la basilique Saint-Pierre, en site solennité de la Pentecôte, dont le pape préside la messe. Merci de vivre cette célébration eucharistique en notre compagnie.

sommes à l'étape de la proclamation de l'évangile en cette solennité de la Pentecôte. Évangile de Jésus-Christ selon saint Jean. De même que le Père m'a envoyé, moi aussi je vous envoie. Recevez l'Esprit Saint.

Et tiens, qui en sens donc l'évangélière, la parole de Dieu avant d'être proclamée. C'était après la mort de Jésus, le soir venu en ce premier jour de la semaine, alors que les portes du lieu où se trouvaient les disciples étaient verrouillées par crainte des Juifs, Jésus vient. Il était là, au milieu d'eux. Il leur dit, « La paix soit avec vous. » Après cette parole, il leur montra ses mains et son côté. Les disciples furent remplis de joie en voyant le Seigneur. Jésus leur dit de nouveau, « La paix soit avec vous. De même que le Père m'a envoyé, moi aussi je vous envoie. » Ayant ainsi parlé, il souffla sur eux et leur dit, « Recevez l'Esprit Saint. À qui vous remettrez ses péchés, ils seront remis. À qui vous maintiendrez ses péchés, ils seront maintenus. »

0: Cari fratelli e sorelle,
1: chers frères et sœurs, aujourd'hui, le temps pascal trouve en cette solennité de la Pentecôte son accomplissement. Pour mettre en lumière l'unité de cet événement du salut, l'Évangile nous ramène au premier jour de la semaine, c'est-à-dire à ce jour nouveau où Jésus ressuscité apparaît aux disciples en leur montrant ses mains et son côté. Le Seigneur révèle son corps glorieux, précisément ses plaies, les blessures de la crucifixion. Ces signes de la passion, plus éloquents que tout discours, sont transfigurés. Celui qui était mort vit à jamais. En voyant le Seigneur, les disciples, eux aussi, reprennent vie. Ils s'étaient enfermés dans le cénacle rempli de peur, mais Jésus y entre malgré les portes fermées et les comble de joie. Il passe à travers notre mort, ouvre le tombeau et l'ouvre en grand, là où, pour nous, il n'y avait plus d'issue. À son geste, le Christ joint la parole, la paix soit avec vous. Et aussitôt après, il souffle sur les disciples son Esprit Saint. Le ressuscité est plein de vie. Après avoir manifesté la vie du corps en tant que vrai homme, il donne celle de Dieu comme Fils aimé du Père, devenu pour nous frères et rédempteurs. Dans ce même cénacle où il a institué l'alliance nouvelle et éternelle, Jésus répond l'Esprit. Le lieu du repos, le lieu du repas et de la trahison se transforme et le tombeau des apôtres devient, pour toute l'Église, la motrice de résurrection. C'est pourquoi la Pentecôte est une fête pascale et la fête du corps du Christ que nous sommes par grâce. En célébrant ce mystère, je voudrais m'arrêter sur quelques aspects. Tout d'abord, l'Esprit du ressuscité est l'Esprit de paix. En effet, dans sa Pâque, le Christ fait la paix entre Dieu et l'humanité, et le Saint-Esprit l'insuffle dans le cœur et la répand dans le monde. Cette paix vient du pardon et nous conduit au pardon. Elle commence par le pardon donné par Jésus lui-même, qui a été trahi, condamné et crucifié par nous. En nous surprenant par son amour, c'est lui-même, le ressuscité, qui dit « À qui vous remettrez ses péchés, ils seront remis ». Par ces paroles, Jésus nous confie une œuvre divine, car seul Dieu peut pardonner les péchés. Cette autorité est donnée en signe d'une réconciliation universelle. Le Seigneur répand l'esprit de paix d'un bout à l'autre de l'histoire, car celui qui a raconté tous les hommes de la mort n'exclut personne. Le Saint-Esprit, en effet, est Seigneur et donne la vie depuis le commencement de la création, lorsqu'il a plané sur les eaux. Et maintenant, par sa rédemption, il change l'histoire du monde. Vraiment, la Pentecôte s'accomplit comme la fête de la nouvelle alliance, c'est-à-dire l'alliance entre Dieu et tous les peuples de la terre. Tandis que le fracas venu du ciel, le vent et les langues de feu dans le cénacle rappellent les signes anciens du Sinaï. La loi sainte de Dieu s'écrit dans les cœurs, gravée par l'Esprit, avec les lettres d'amour dans la chair du Christ et dans son corps qui est l'Église. C'est la loi. Cette loi est le code de la paix. C'est le double commandement de l'amour que l'Esprit nous rappelle à chaque battement de cœur. Avec notre cœur, nous pouvons donc implorer « Veni, Sancti Spiritus », car il nous a déjà été donné. Nous pouvons le désirer, car il nous a déjà été promis. Nous pouvons l'accueillir, car lui-même est doux, hôte de nos âmes. Un deuxième aspect, l'esprit du ressuscité est l'esprit de la mission. De même que le Père m'a envoyé, moi aussi je vous envoie. Nous sommes ainsi associés à la mission de Jésus, celle de celui qui sort de Dieu et retourne à Dieu par la puissance de l'Esprit qui précède du Père, du Fils, avec eux, est adoré et glorifié Dieu unique. Le Saint-Esprit est la charité vivante du Christ qui nous imprègne, nous stimule et nous soutient dans la mission, tout en donnant aux apôtres le pouvoir d'exprimer dans la diversité des langues ce même esprit enseigne à l'humanité la parole du salut. Maintenant que les apôtres ont reçu en eux le souffle du ressuscité, cette annonce sort de leur bouche. Elle a la voix de Pierre et de tous ceux qui sont avec lui. C'est précisément le jour de la Pentecôte que les apôtres commencent à annoncer Jésus crucifié et ressuscité. Les merveilles de Dieu récapitulent la rédemption qui commence par la foi. En effet, la première œuvre du Saint-Esprit en nous est la foi par laquelle nous professons Jésus est Seigneur. Cette foi vit et s'exprime dans chaque bonne action, dans chaque acte de miséricorde et de vertu. Ainsi, nous sommes à l'œuvre de Dieu. Nous qui sommes venus d'ici, ici aujourd'hui, des quatre coins du monde, invités à la table du Seigneur, rassemblés pour écouter sa parole et envoyés pour témoigner partout. Bien-aimés, nous sommes véritablement participants de l'Évangile. Toute l'Église est la protagoniste et non seulement gardienne. Avec la force de l'Esprit, notre annonce devient pleine de joie et d'espérance, car nous sommes précisément la nouveauté du monde, la lumière et le sel de la terre. Ce n'est plus certainement ni par notre mérite, ni par privilège, mais par la parole du Seigneur qui sanctifie le pécheur, guérit le lépreux et fait de celui qui l'a renié un apôtre. D'un côté, nous le voyons bien, il y a des changements qui ne renouvellent pas le monde, mais le font vieillir au milieu des erreurs et des violences. Par ailleurs, le Saint-Esprit illumine les esprits et suscite dans les cœurs de nouvelles énergies de vie. C'est ainsi qu'il transfigure l'histoire en ouvrant au salut, c'est-à-dire au don que l'unique Seigneur partage avec tous. La mission de l'Église atteste ce passage, transformant la confusion du monde en communion avec Dieu et entre nous. Cette mission commence en proclamant la vérité sur Dieu et sur l'homme, car l'Esprit du ressuscité est l'Esprit de vérité. Le Seigneur lui-même nous l'a promis en demandant l'unité pour son Église, une unité fondée sur l'amour de Dieu, source de notre amour. L'Esprit, qui a parlé par la bouche des prophètes, favorise toujours l'unité dans la vérité, car il suscite en nous la compréhension, la concorde et la cohérence de vie. Comme l'enseigne saint Augustin, le Saint-Esprit a voulu que ce fût là le signe de sa présence. Le don des langues qui se comprennent dans la foi unique, le paraclet nous défend alors contre tout ce qui fait obstacle à cette attente, contre les sectarismes, les hypocrisies, les modes qui obscurcissent la lumière de l'Évangile. La vérité que Dieu nous donne reste ainsi, une parole libératrice pour tous les peuples, un message qui transforme de l'intérieur chaque culture. En effet, l'esprit du ressuscité ne se répand pas une fois pour toutes, mais constamment. Tout comme l'Eucharistie est la présence vivante du Christ qui nous nourrit sans cesse, de même, le Saint-Esprit imprime en nous son caractère dans le baptême qui fait de nous des chrétiens, dans la confirmation qui fait de nous des témoins, dans l'ordre qui constitue des ministres et des pasteurs pour le peuple de Dieu. Dans chaque sacrement, il est le Dator Munerum, la source de la sainteté qui accroît les dons, les charismes dans la prière, dans les œuvres de miséricorde, dans l'étude de la parole de Dieu. Comme l'enseigne à l'apôtre, à chacun de nous, à chacun est donnée la manifestation de l'Esprit en vue du bien. C'est précisément pour cela que nous sommes l'Église, le corps unique qui vit de Dieu et sert le monde. Grâce à l'Esprit, nous pouvons apporter à tous la paix véritable, la vérité qui sauve, c'est-à-dire le Christ Seigneur lui-même. Bien-aimés, avec un cœur ardent, prions aujourd'hui pour que l'Esprit du ressuscité nous sauve du mal de la guerre, qui n'est pas vaincu par une superpuissance, mais par la toute-puissance de l'amour. Prions pour qu'il libère l'humanité de la misère, qu'il n'est pas racheté par une richesse incalculable, mais par un don inépuisable. Prions-le de nous guérir du fléau du péché, par la rédemption annoncée à tous les peuples au nom de Jésus. Telle est la grâce qui infuse le courage aux apôtres, qu'elle nous l'infuse aujourd'hui aussi et toujours par l'intercession de Marie, Mère de l'Église.

Vous venez d'entendre l'homélie du pape Léon XIV en cette solennité de la Pentecôte, messe qu'il préside depuis la basilique Saint-Pierre.

Frères et sœurs, docile à l'esprit qui prie en nous par des gémissements inexprimables, élevons vers Dieu notre prière commune, la prière universelle. Seigneur, nous t'en prions, écoute-nous. La première intention, prions pour la Sainte Église, que l'esprit de sagesse garde l'Église dans l'unité, fasse resplendir en elle la lumière du ressuscité et l'encourage à accompagner chaque homme vers la sainteté. Une intention en coréen.

0: Prions pour le pape et tous les pasteurs de l'Église.
1: Que l'esprit de force soutienne le pape Léon et tous les pasteurs, qu'il ravive en eux la vigueur et le courage de l'annonce, ainsi que la grâce d'aimer et de servir l'Église.
0: La troisième intention sera en swahili. Prions pour tous les peuples de la terre et leurs dirigeants. Que l'esprit de conseil éclaire le cœur des dirigeants et des peuples, qu'il les guide dans la recherche du vrai bien, de la justice et de la paix, et qu'il suscite en chacun le désir de fraternité. Seigneur, nous te prions, écoute-nous. Prions pour ceux qui traversent des épreuves et souffrances, que l'esprit de consolation guérisse les cœurs brisés, soulage ceux qui sont malades et dont la douleur, et donne à ceux qui ont perdu espoir un regard plein d'espérance. Seigneur, nous te prions, écoute-nous. La cinquième intention, prions pour notre assemblée eucharistique. Que l'esprit de communion fasse de nous une offrande agréable à Dieu, qu'il unisse nos vies, notre vie à celle du Christ et qu'il nous donne la joie de répandre dans le monde le parfum de l'Évangile.

Écoute, ô Dieu, notre prière, et fais que le feu de l'Esprit-Saint, répandu dans nos cœurs, nous rende fervents dans l'amour. Par le Christ, notre Seigneur. Amen. Dans quelques instants, donc, nous abordons la deuxième grande partie de cette célébration eucharistique, la liturgie eucharistique. Alors que quelques fidèles apportent à l'autel au Saint-Père les offrandes destinées au sacrifice,

Mais son la solennité de la Pentecôte, présidée par le pape Léon XIV depuis la basilique Saint-Pierre, en présence d'environ 5 000 fidèles.

Frères et sœurs, prions afin que mon sacrifice et le vôtre soient agréables à Dieu, le Père Tout-Puissant. Que le Seigneur reçoive de vos mains ce sacrifice à la louange et à la gloire de son nom pour notre bien et celui de toute la Sainte Église. Nous t'en prions, Seigneur, selon la promesse de ton Fils, que l'Esprit Saint nous fasse entrer plus en avant dans l'intelligence du sacrifice que nous célébrons et nous ouvre à la vérité tout entière. Par le Christ notre Seigneur. Amen. Le Seigneur soit avec vous et avec votre esprit. Élevons notre cœur, nous le tournons vers le Seigneur. Rendons grâce au Seigneur notre Dieu. Cela est juste et bon. Vraiment, il est juste bon pour ta gloire et notre salut de t'offrir notre action de grâce toujours et en tout lieu, Seigneur, Père très saint, Dieu éternel et tout-puissant, pour accomplir jusqu'au bout le mystère de Pâques. Tu as répandu largement aujourd'hui ton Esprit Saint sur ceux dont tu as fait tes enfants d'adoption en les unissant à ton Fils unique. C'est ton Esprit qui, au commencement de l'Église, qui a donné à tous les peuples la connaissance du vrai Dieu et a rassemblé les diverses langues dans la confession d'une seule foi. C'est pourquoi la joie pascale rayonne partout. L'univers, la terre entière exulte. Les puissances d'en haut et les anges dans le ciel chantent sans fin l'hymne de ta gloire. Le Santos.

Ah, mystère de la foi. Nous annonçons ta mort, Seigneur Jésus. Nous proclamons ta résurrection. Nous attendons ta venue dans la gloire.

0: 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Non guardare ai nostri peccati, ma alla fede della tua Chiesa, e donare unità e pace secondo la tua volontà, tu che vivi e regni nei secoli dei secoli.
1: Amen.
0: La pace del Signore sia sempre con voi.
2: E con il tuo spirito. Avec vous. Le diacre qui invite maintenant à un échange de signes de paix. Nous aussi recevez notre signe de paix, que la venue de l'Esprit Saint vienne renouveler la face de notre monde, afin qu'il y règne la paix à tout jamais. La paix chez vous, la paix dans vos familles, la paix dans tout le monde entier.

Voilà, nous sommes à l'étape de la communion au cours de cette messe solennelle en ce dimanche de la Pentecôte depuis la basilique Saint-Pierre de Rome, messe que préside le pape Léon XIV. Et dans son homélie qu'il a eu à prononcer, le pape s'est focalisé sur quelques points clés. Soulignons tout d'abord que l'esprit du ressuscité est l'esprit de la paix. Le pape a fait savoir que cette paix vient du pardon et nous conduit au pardon. Elle commence par le pardon donné par Jésus-Christ lui-même, qui a été trahi, condamné et crucifié par nous. En nous, surprenant par son amour, c'est lui-même le ressuscité qui dit « À qui vous remettrez ces péchés ? Ils seront remis. »

Le pape a poursuivi en disant que par ses paroles, Jésus nous confie une œuvre divine, car seul Dieu peut pardonner les péchés. Et cette autorité est donnée en signe d'une réconciliation universelle. Le Seigneur répand l'esprit de paix d'un bout à l'autre de l'histoire, car celui qui a racheté tous les hommes de la mort n'exclut personne.

Soulignons un second aspect. Le pape a eu à mentionner que l'esprit du ressuscité est l'esprit de la mission. De même que le Père m'a envoyé, moi aussi je vous envoie. Nous sommes ainsi associés, a dit le pape, à la mission de Jésus, celle de celui qui sort de Dieu et retourne à Dieu par la puissance de l'Esprit qui procède du Père et du Fils, avec eux est adoré et glorifié Dieu unique. Le Saint-Esprit, a poursuivi le pape, est la charité vivante du Christ qui nous imprègne, nous stimule et nous soutient dans la mission. C'est précisément le jour de Pentecôte, de la Pentecôte, que les apôtres commencent à annoncer Jésus crucifié et ressuscité. Les merveilles de Dieu récapitulent la rédemption qui commence par la foi. Et le pape l'a dit, cette foi vit et s'exprime dans chaque bonne action, dans chaque acte de miséricorde et de vertu. Ainsi, nous sommes l'œuvre de Dieu.

le pape a poursuivi en disant que nous sommes véritablement participants de l'Évangile. Toute l'Église en est la protagoniste et non seulement la gardienne. Avec la force de l'Esprit, notre annonce devient pleine de joie et d'espérance, car nous sommes précisément la nouveauté du monde, la lumière et le sel de la terre. Ce n'est certainement ni par notre mérite, ni par privilège, mais par la parole du Seigneur qui sanctifie le pécheur, guérit le lépreux et fait de celui qui l'a renié un apôtre. Alors que nous avons cette vue du célèbre vitrail de la colombe du Saint-Esprit, le vitrail de la gloire au Christ conçu par l'artiste Bernini vers 1660, et en son centre figure le Saint-Esprit sous la forme d'une colombe entourée de rayons de lumière céleste et d'anges. Il se dresse tout juste derrière la chair de pierre, montrant ainsi que l'autorité du pape est toujours éclairée et guidée par le Saint-Esprit.

Revenons toujours à l'homélie du pape, au cours de laquelle il a également signifié que la mission que nous confie le Christ par l'envoi de son esprit, cette mission commence en proclamant la vérité sur Dieu et sur l'homme. De ce fait, l'esprit du ressuscité est l'esprit de vérité. L'esprit qui a parlé par la bouche des prophètes favorise toujours l'unité dans la vérité, car il suscite en nous la compréhension, la concorde et la cohérence de vie.

0: Preghiamo.
1: Prions. Seigneur Dieu, tu accordes largement les dons du ciel à ton Église. Protège la grâce que tu lui as donnée. Que l'effusion de l'Esprit-Saint agisse avec toujours plus de force et que cette nourriture spirituelle multiplie les effets de la rédemption éternelle par le Christ notre Seigneur. Amen.
2: Il Signore sia con voi.
1: Le Seigneur soit avec vous et avec votre esprit. Et le diacre qui invite l'assemblée à s'incliner pour recevoir la bénédiction solennelle en cette sainteté de la Pentecôte. Que Dieu, source de toute lumière, qui a illuminé les disciples par l'effusion de l'Esprit Consolateur, vous comble de sa bénédiction et vous comble toujours des dons de son esprit. Amen. Que le Seigneur ressuscité vous communique le feu de l'esprit et vous éclaire de sa sagesse. Que le Saint-Esprit qui a réuni les différents peuples en une seule Église vous rende persévérant dans la foi et joyeux dans l'espérance jusqu'à la vision bienheureuse dans les cieux. Que la bénédiction de Dieu Tout-Puissant, le Père, le Fils et l'Esprit Saint descendent sur vous et demeurent toujours avec vous. Amen. La bénédiction solennelle en cette solennité de la Pentecôte. Le renvoi, la messe est terminée. Allez dans la paix du Christ. Alléluia, alléluia. Nous rendons grâce à Dieu. Alléluia, alléluia.

sommes au thème de cette messe de la solennité de la Pentecôte. Nous entendons maintenant l'antiphone mariale. Reine des cieux, réjouis-toi. Alléluia. Le Christ que tu as porté dans ton sein, alléluia, est ressuscité, comme il avait promis. Alléluia. Prie le Seigneur pour nous. Alléluia. Nous sommes donc au thème de cette célébration eucharistique, en cette solennité de la Pentecôte. La Pentecôte qui conclut donc le temps pascal. Déjà dimanche prochain, nous nous entrerons dans le temps ordinaire. Alors, au cours de cette messe, et surtout dans son homélie, le pape nous a rappelé que l'esprit du ressuscité est l'esprit de paix. L'esprit du ressuscité est l'esprit de la mission. Et cette mission commence en proclamant la vérité sur Dieu et sur l'homme. Car l'esprit du ressuscité est l'esprit de vérité. Il nous a invités à prier, afin que par la force du Saint-Esprit, le monde puisse guérir du fléau du péché, par la rédemption annoncée à tous les peuples au nom de Jésus. Telle est la grâce qui infuse le courage aux apôtres, qu'elle nous l'insuffle aussi aujourd'hui et toujours par l'intercession de la Vierge Marie, Mère de l'Église. Le pape qui, dans quelques minutes, va se retrouver à la fenêtre, à l'une des fenêtres de ses appartements pontificaux pour la récitation du Regina Caeli. Ça sera le dernier Regina Caeli, puisque nous conclurons le temps pascal. Nous disons merci à tous ceux qui nous ont suivis, tous nos auditeurs et téléspectateurs de Radio Chrétienne Associée France, Radio RCF à Notre-Dame, Radio Salve Regina en Corse en France, EWTN TV France, C'est la Lumière TV, KTO Radio France, Radio Espérance, et vous tous qui aviez choisi de nous suivre par le canal de notre site internet vaticannews.va en français et par nos internautes. Merci de nous avoir suivis. Laudetur Jesus Christus, loué soit Jésus-Christ.

0: Laudetur Jesus Christus, loué soit Jésus-Christ, bonjour à tous et à toutes, bon dimanche de la Pentecôte. Vous êtes en direct de la place Saint-Pierre pour la récitation de la prière mariale du Regina Coeli, retransmise en direct par Vatican Media Radio Vatican. Et vous êtes nombreux à être au rendez-vous à travers nos radios et télévisions partenaires pour ce dimanche 24 mai, dimanche en cette solennité de la Pentecôte. Des radios et télévisions partenaires que sont Keto Radio France, Radio RCF Notre-Dame, Radio Espérance, EWTN TV, Radio Salve Regina en Corse, c'est en France, Radio Chrétienne Associée France, c'est les Lumières TV, Radio et TV Catholique Edikia Kinshasa, Radio Notre-Dame de Bangui, c'est en Centrafrique, Radio Maria République démocratique du Congo et Ecclesia TV de Côte d'Ivoire. Merci également à tous nos internautes de nous suivre pour cette prière mariale du Regina Coeli, pas encore l'Angelus. L'Angelus, ça sera à partir du dimanche prochain, puisque avec la célébration de la solennité de la Pentecôte, nous clôturons le temps pascal. Nous reviendrons au temps ordinaire à partir du dimanche prochain. Alors, avant de présider cette prière mariale du Regina Coeli, sachez que le pape a présidé la messe en cette solennité de la Pentecôte en la basilique Saint-Pierre. Le pape qui, dans son homélie, en parlant de l'esprit, a invité à être des artisans de paix, à prier pour la paix, pour que l'Esprit Saint, l'Esprit du ressuscité, nous sauve du mal, de la guerre, qui n'est pas vaincue par une superpuissance, mais par la toute-puissance de l'amour. Le pape a invité à prier pour qu'il libère l'humanité de la misère et qu'il n'est pas racheté par une richesse incalculable, mais par un don inépuisable. Prions le Saint-Esprit de nous guérir du fléau du péché par la rédemption annoncée à tous les peuples au nom de Jésus. Telle est la grâce qui infuse le courage aux apôtres, qu'elle nous l'insuffle aussi aujourd'hui et toujours par l'intercession de Marie, Mère de l'Église, a terminé le pape et la Vierge Marie, que nous allons, avec elle, nous allons prier et lui demander son intercession pour la paix dans le monde, la paix en cette solennité de la Pentecôte, elle qui est l'épouse du Saint-Esprit. Et nous allons la prier à travers la prière du Regina Coeli dans quelques instants. Mais bien avant, le pape nous fera part de son exhortation pour ce dimanche. Et le pape qui, d'un moment à l'autre, sera présent.
1: Cari fratelli e sorelle, buona domenica.
0: Chers frères et sœurs, bon dimanche. En cette solennité de la Pentecôte, nous sommes appelés à contempler le don du Saint-Esprit, répandu en abondance sur l'Église naissante. Et aujourd'hui, de nouveau offert à ses membres comme lumière et force qui les accompagne dans toutes les situations de la vie. Nous pouvons nous attarder sur une image de l'Esprit que nous offre la liturgie aujourd'hui. L'Esprit ouvre les portes. L'Église nous dit en effet que les portes du lieu où se trouvent les disciples étaient verrouillées par crainte des Juifs. Dans le même temps, le livre des Actes des apôtres nous relate que l'Esprit arrive comme un vent, impétueux qu'il ouvre ses portes, pousse les disciples à sortir et à annoncer la bonne nouvelle du Christ ressuscité. Nous pouvons encore nous demander aujourd'hui, quelles portes le Saint-Esprit ouvre-t-il? La première porte est celle de Dieu lui-même, en ce sens qu'elle nous ouvre l'accès au mystère de Dieu.

0: en nous et à redécouvrir les signes de sa présence dans la vie quotidienne. La deuxième porte est celle du cénacle, c'est-à-dire celle de l'Église. Sans le feu de l'Esprit, l'Église reste prisonnière de la peur, craintive face aux défis du monde, repliée sur elle-même et incapable d'entrer en dialogue avec une époque en mutation. L'Esprit ouvre les portes de l'Église afin qu'elle soit accueillante envers tous, même envers ceux qui ont fermé leurs portes à Dieu, aux autres, à l'espérance, à la joie de vivre. Comme le rappelait le pape François, nous sommes appelés à être une Église qui bénit et encourage, l'Église des portes ouvertes à tous. Enfin, le Saint-Esprit ouvre les portes de nos cœurs en nous aidant à surmonter les résistances, les égoïsmes, les méfiances et les préjugés, et en nous rendant capables de vivre comme des enfants de Dieu et des frères les uns pour les autres. Là où réside l'Esprit du Seigneur, naît la fraternité entre les personnes, les groupes, les peuples de la terre, et tous parlent la seule langue de l'amour qui unit et harmonise les diversités. Frères et sœurs, aujourd'hui encore, et tout particulièrement en ce jour de Pentecôte, nous devons invoquer le Saint-Esprit afin qu'il ouvre toutes les portes qui restent encore fermées. Nous avons besoin de redécouvrir Dieu comme un Père qui nous aime, d'édifier une Église où chacun se sente chez soi et de faire croître un monde fraternel dans lequel règne la paix entre tous les peuples. Comme les premiers disciples, ayons confiance dans l'intercession de la Vierge Marie, demeure de l'Esprit et mère de l'Église.
1: 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Resurrexit, sicut dixit, alleluia.
2: Ora pro nobis Deum, alleluia.
1: Gaudet letare Virgo Maria, alleluia.
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1: 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Deus, qui per resurrectionem filii tui, Domini nostri Iesu Christi, mundum letificare dignatus es, presta quesumus, ut per eius genetricem Virginem Mariam, perpetue capiamus gaudia vitae per Christum Dominum nostrum.
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1: Gloria Patri et Filio et Spiritui Sancto. Gloria Patri et Filio et Spiritui Sancto. Gloria Patri et Filio et Spiritui Sancto. 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Requiem aeternam dona eis Domine.
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1: Dominus vobiscum.
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1: Benedicat vos omnipotens Deus, Pater et Filius et Spiritus Sanctus.
2: Amen.
0: Voilà la prière du Regina Celi, suivie de la bénédiction du Pape.
1: Cari fratelli e sorelle, ricorre oggi la giornata di preghiera.
0: Le Pape qui rappelle la journée mondiale de prière pour l'Église en Chine, avec en solennité la Vierge Marie. Le Pape qui invite à unir nos prières à toute l'Église catholique en Chine, de lui témoigner notre affection et notre communion

0: et par l'intercession de la Reine du Ciel, qu'elle accorde à la communauté chrétienne de Chine la grâce d'avoir la force de témoigner de l'Évangile, des fatigues quotidiennes, et qu'elle sème en leur cœur l'espérance, le peuple qui exprime sa proximité envers les victimes de l'explosion de gaz au nord de la Chine, et prie que la Vierge Marie intercède pour la paix également au Moyen-Orient, à cause de la guerre au Liban, au Moyen-Orient, et le peuple qui salue les pèlerins présents sur cette place Saint-Pierre, venus des quatre coins du monde. Il va maintenant citer quelques groupes présents.
1: Comme pure i pellegrini venuti in bicicletta da Kelmis in Belgio.
0: Complimenti. Des pèlerins qui sont venus de Pologne, de la Belgique, en bicyclette. Et le pape qui souhaite à tous un très bon dimanche de Pentecôte. Voilà, c'est tout pour cette prière du Regina Celi. Dimanche prochain, ça sera la prière de l'Angelus, le temps de Pentecôte, la Pentecôte qui conclut donc le temps de Pâques. Et puis, rappelons également que, voilà, le pape qui a invité à nous laisser envahir par le Saint-Esprit qui ouvre les portes de nos vies. Et puis, rappelons que demain, le pape assistera à la présentation de son encyclique intitulé Magnifica Humanitas, portant sur la protection des personnes humaines à l'ère de l'intelligence artificielle. Ça sera en la salle du synode. Une présentation que vous aurez à suivre, vous pourrez suivre en direct sur nos différents canaux. Merci donc à tous ceux qui nous ont suivis, KTO Radio France, Radio RCF Notre-Dame, Radio Espérance et WTN TV, Radio Salve Regina en Corse, en France, Radio Chrétienne Associée France, Salle Lumière TV, Radio et TV Catholique Élikié en Kinshasa, Radio Notre-Dame à Bangui, Centrafrique, Radio Maria République Démocratique du Congo, Ecclesia TV de Côte d'Ivoire. Merci de nous avoir suivi. Merci également à tous ceux qui nous ont suivis via notre site internet. Merci. Laudetur Jesus Christus, loué soit Jésus-Christ. Au revoir et à très bientôt.

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1: Bonsoir à toutes et à tous et soyez les bienvenus dans ce nouvel épisode de Vox Mundi, notre émission à retrouver en podcast sur Vatican News et Spotify. Le pape en visite ce samedi sur une terre oubliée de l'Italie, dans le sud de la péninsule. Léon XIV a passé la matinée à Acerra, en Campanie, région au nord de Naples, également nommée la Terre des Feux en raison des nombreux incendies de déchets industriels qui ont fortement pollué la zone. Une visite pastorale à la rencontre des populations marquées par un sentiment d'abandon où la terre est empoisonnée et cause de nombreuses pathologies. Cette terre a payé un lourd tribut, a rappelé le souverain pontife. La venue du pape était très attendue, lui qui poursuit ses visites pastorales dans la péninsule italienne. Une première rencontre avait lieu ce matin dans la cathédrale du diocèse d'Acerra avec le clergé local et les familles des victimes de la pollution environnementale. Dans son discours, Léon XIV a invité à démanteler la culture du privilège qui fait du tort à cette terre et à pratiquer la justice. Le Saint-Père qui a surtout mis l'accent sur la conversion des cœurs, le compte-rendu de Myriam Sandounou.
2: Le cri de la création et des pauvres est un cri qui appelle à la conversion, estime le pape, qui a déploré, je cite, un concentré mortel d'intérêts obscurs et d'indifférence au bien commun qui a empoisonné l'environnement naturel et social. Dans la cathédrale Santa Maria Assunta, plongée dans le silence, après le tableau de la dure réalité dressé par l'évêque d'Acerra, Monseigneur Antonio Di Donna, le pape a appelé à la conversion de ceux qui ont commis le mal, exprimant ensuite sa reconnaissance envers tous ceux qui ont répondu au mal par le bien, en particulier une église, a-t-il souligné, qui a su oser la dénonciation et la prophétie pour rassembler le peuple dans l'espérance. La dévastation qui a compromis un merveilleux écosystème, des lieux, des histoires et des souvenirs a été relevée. Vous avez choisi la responsabilité et avec l'aide de Dieu, vous avez entamé un chemin d'engagement et de recherche de la justice, a dit le Saint-Père, consolant toutes ces personnes qui ont perdu des êtres chers tués par la pollution environnementale. À la veille de la Pentecôte, l'évêque de Rome invoque sur les habitants de la Terre des Feux un feu qui ravive et réchauffe, qui ne détruit pas et qui inspire la sollicitude, la consolation, l'attention ainsi que l'amour véritable.
1: Myriam Sandounou, cette Terre des Feux est une région dont la beauté ne saurait être effacée par aucune injustice, a aussi dit le pape, qui a ensuite rencontré les élus et habitants des communes de la région sur la grande place d'Acerra. Devant 15 000 personnes, Léon XIV a remercié tous ceux qui se mobilisent depuis des années pour rendre la Terre plus vivable. Dans le sillage de son prédécesseur François et de son encyclique Laudato Si, qu'il a plusieurs fois cité, le pape a aussi appelé à s'engager pour un autre modèle économique et social moins individualiste et consumériste et plus respectueux de la création. On l'écoute.
3: Sarà un vero cambiamento di mentalità economica, civile e perfino religiosa.
4: C'est un véritable changement de mentalité économique, civique et même religieuse qui permettra d'édifier le bien capable de guérir cette terre et la planète tout entière. Entre les personnes, les institutions, les organisations publiques et privées, il faut consolider et élargir le pacte qui porte déjà ses premiers fruits sur le plan éducatif et social. Non seulement il contrera et démantèlera les alliances criminelles, mais il reliera et multipliera de manière positive les meilleures forces et les grandes idées qui sont déjà dans vos cœurs.
3: Et les grandes idées qui già sono nei vostri cuori. Quanti rifiuti, quanto spreco.
4: Combien de déchets, combien de gaspillages, combien de substances toxiques ont résulté d'un modèle de croissance qui nous a, pour ainsi dire, ensorcelés, nous laissant plus malades et plus pauvres. Apprenons donc à être riches autrement, plus attentifs aux relations humaines, plus soucieux de valoriser le bien commun, plus attachés à notre territoire, plus reconnaissants d'accueillir et d'intégrer ceux qui viennent vivre parmi nous.
3: Plus grati nell'accogliere e integrare chi viene a vivere con noi.
1: Voilà l'appel de Léon XIV depuis Acerra en Campanie ce matin avant de regagner le Vatican à la mi-journée. Demain dimanche, solennité de la Pentecôte, Léon XIV présidera la messe à partir de 10h30 dans la basilique Saint-Pierre avant de réciter la prière du Regina Coeli, place Saint-Pierre. Ce sera bien sûr à suivre en direct, commenté sur notre site et notre page Facebook. Pour retrouver toutes nos informations sur cette visite du Saint-Père en Campanie et les autres actualités du pape et de l'Église, une seule adresse bien sûr, vaticannews.va. Le virus Ebola ne cesse de se propager dans l'est de la République du Congo. Le risque pour la santé publique dans le pays est maximal, a alerté hier l'Organisation mondiale de la santé. Plusieurs cas ont été recensés également en Ouganda. Une épidémie dont la propagation inquiète dans toute la région. 10 pays pourraient être touchés, met en garde ce samedi l'Agence sanitaire de l'Union africaine. Les festivités pour la commémoration de la journée des martyrs de l'Ouganda, prévues le 3 juin, ont été reportées. Je vous propose d'écouter Mgr Willy Ngumbi, l'évêque de Goma, la capitale de la province du Nord Kivu, une région marquée par la guerre et donc déjà très vulnérable alors que l'épidémie guette.

0: en Ituri, en particulier avec les camps de déplacés. Je pense que pour nous, il est important que les autorités, encore une fois, puissent entendre les cris de détresse de la population et nous aider vraiment à mettre fin à la guerre.
1: Monseigneur Ngoumbi, l'évêque de Goma, interrogé par Myriam Sandouno. À Kinshasa, le 4e colloque international de l'Université catholique Omnia Omnibus s'est clôturé ce vendredi. La thématique centrale s'est penchée sur l'avenir de la cohésion nationale et des défis du vivre ensemble. Pendant 3 jours, la rencontre a réuni chercheurs, responsables d'églises, représentants de la société civile autour des défis sécuritaires, constitutionnels et sociaux que traverse le pays. Le dialogue national inclusif est une voie royale pour parvenir à la pacification totale de la RDC, a notamment souligné le recteur de l'université basée à Kinshasa. Après avoir été déclaré vénérable par le pape en 2019, Mgr Elias Oyek, l'ancien patriarche d'Antioche des Maronites, sera bientôt bien heureux. Le pape a signé hier vendredi le décret officialisant sa béatification prochaine après qu'un miracle lui a été attribué. Né en 1843 et mort en 1931, le patriarche Oyek est reconnu comme le père du Liban moderne et par certains comme le fondateur de l'État libanais. L'annonce de sa béatification est source de joie et de réconfort pour de nombreux habitants du Liban. Bien sûr, c'est ce que nous confie sœur Marie-Antoinette Saadé, elle est la supérieure de la congrégation des sœurs maronites de la Sainte Famille.
2: Pour nous, c'est une bénédiction pour notre Liban, parce que vous savez, il sera béatifié bientôt et il sera certainement le saint patron du Liban et en même temps de la famille. Et donc, voilà, avec un Liban fragilisé par tout ce qui se passe, surtout dans le sud, avec le déplacement des populations, alors que ça arrive maintenant, pour nous, c'est un signe des temps. Et surtout, hier, après le décret qui a été émis par le pape, je crois que tous les politiciens se sont remis dans le droit chemin, parce qu'il était question du petit Liban, il était question de la fragmentation du Liban. Alors hier, tout le monde était d'accord pour vraiment se mettre autour du patriarche et de dire que de nouveau, tout le monde se raccroche à son projet à lui, au projet du Grand Liban.
1: Voilà la joie de sœur Marie-Antoinette Saadé, supérieure de la congrégation des sœurs maronites de la Sainte Famille et qui vit près de Beyrouth. Et sachez que dans les décrets promulgués par le dicastère pour les causes des saints ce vendredi figure également la béatification prochaine de 80 martyrs de la guerre d'Espagne. Et avant de clore cette émission, je vous invite à vous rendre sur notre site vaticannews.va pour lire les dernières prises de position du pape et de nombreux acteurs de l'Église et du monde digital sur le thème de l'intelligence artificielle, le défi de l'IA. Un colloque international a réuni pendant 2 jours cette semaine des spécialistes du monde entier autour du thème « Préserver les voix et les visages humains ». Lundi prochain, lundi après-demain, donc 25 mai, la première encyclique du pape Magnifica Humanitas sur la protection de la personne humaine à l'ère de l'intelligence artificielle sera publiée. Un texte évidemment très attendu, première encyclique sociale du Saint-Père. Nous vous ferons bien sûr vivre ce lancement sur notre antenne et sur nos réseaux. Ainsi s'achève cette émission. Merci pour votre fidélité. L'information, elle, reviendra lundi matin à 8h30 en direct de Rome. Je vous souhaite à tous une excellente fin de week-end.

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1: Amis auditeurs, mesdames et messieurs, ravis de vous retrouver à l'écoute de Radio Vatican. Le pape a présidé dimanche 24 mai la messe en la solennité de la Pentecôte en la basilique Saint-Pierre devant environ 5000 fidèles. L'esprit du ressuscité est l'esprit de paix, l'esprit de mission et l'esprit de vérité, c'est ce qu'a rappelé le Saint-Père dans son homélie, invitant à prier pour être préservé des conflits, pour guérir de la plaie du péché et pour que l'esprit libère l'humanité de la misère. Nous en saurons davantage dans quelques instants. Dans la suite de cette édition, nous reviendrons sur les temps forts de l'actualité de l'Église en Afrique au cours de la semaine écoulée. C'est ce lundi 25 mai que l'Union africaine célèbre la Journée mondiale de l'Afrique. Cet événement est une occasion de promouvoir la paix, l'unité, la fraternité et la solidarité entre les nations africaines. Une occasion également pour le père François Koukaga, aumônier de la communauté africaine catholique francophone du diocèse de Forlì-Bertinoro, d'exhorter les Africains à une vraie unité comme source de paix et de développement.
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1: En la solennité de la Pentecôte qui clôt le temps pascal, le pape Léon XIV a célébré la messe en présence d'environ 5000 fidèles rassemblés dans la basilique Saint-Pierre dimanche 24 mai. Dans son homélie, le pape a évoqué trois aspects du paraclet. L'esprit du ressuscité est l'esprit de paix, l'esprit de mission et l'esprit de vérité. Marie Duhamel.
3: L'Esprit Saint est d'abord esprit de paix. Il la rétablit entre Dieu et l'humanité en la répandant dans nos cœurs, en la diffusant à travers le monde, à tous les peuples de la terre. Comme le Père m'a envoyé, dit le Seigneur, moi aussi je vous envoie. L'Esprit Saint, esprit de mission, invite à s'engager dans l'œuvre de Dieu. Et la foi, souligne Léon XIV, s'exprime aussi dans chaque bonne action, dans chaque acte de miséricorde et de vertu. Chaque baptisé est ainsi invité à être protagoniste, la lumière et le sel de la terre, un titre qui n'est dû ni au mérite ni par privilège, mais au don de Dieu. Être un rempart face aux erreurs et à la violence qui fait vieillir le monde, car le Saint-Esprit transforme la confusion en communion avec Dieu et entre nous. L'Esprit Saint, poursuit Léon XIV, favorise l'unité, toujours dans la vérité, en suscitant en nous la compréhension, la concorde et la cohérence de vie. Il nous défend contre les sectarismes, les hypocrisies, les modes qui obscurcissent la lumière de l'Évangile, la vérité que Dieu nous donne reste ainsi une parole libératrice, dit-il, pour tous les peuples. Et Léon XIV de conclure son homélie par une prière: que l'esprit du ressuscité libère l'humanité de la misère, qu'il nous guérisse du fléau du péché, qu'il nous sauve du mal de la guerre, qui n'est pas vaincu par une superpuissance, mais par la toute-puissance de l'amour. À l'issue de cette messe de la Pentecôte, le pape s'est rendu au palais apostolique pour s'adresser de la fenêtre des appartements pontificaux aux 30 000 fidèles réunis place Saint-Pierre. Occasion pour lui d'inviter à invoquer le Saint-Esprit qui ouvre les portes de la foi et pousse l'Église à se montrer accueillante et hospitalière envers tous. L'Esprit ouvre le cœur de chaque homme afin qu'il soit capable de surmonter les résistances, les égoïsmes et la méfiance et les préjugés pour faire ainsi fleurir la fraternité. Et en cette solennité de la Pentecôte, le Saint-Père a invité à invoquer le Saint-Esprit pour qu'il ouvre toutes les portes encore fermées. Nous avons besoin de redécouvrir Dieu comme un Père qui nous aime, d'édifier une église où chacun se sente chez soi et de faire croître un monde fraternel dans lequel règne la paix entre tous les peuples. Et après avoir récité la prière du Regina Coeli, le pape a adressé une invocation à la Vierge Marie, lui confiant la communauté des fidèles chinois afin qu'ils puissent être des témoins d'espérance et de paix. Chaque année, le 24 mai, l'Église universelle est invitée à prier pour les catholiques chinois. Le Saint-Père a également tourné ses pensées vers les victimes d'un accident minier qui a fait vendredi soir plus de 80 morts dans la province du Shanxi, dans le nord de la Chine. Et le pape qui sera à la présentation ce lundi en la salle du synode de sa première lettre encyclique portant sur la protection de la personne humaine à l'ère de l'intelligence artificielle. Passons à présent à la rétrospective de l'actualité de l'Église en Afrique. Fabrice Bangendekere.
4: Eh bien, Françoise, commençons cette rétrospective de l'actualité de l'Église sur les continents par le Bénin, le fonctionnement des maisons de formation de prêtres et d'autres questions touchant à la vie ecclésiale et sociopolitique du pays ont été au cœur des travaux de la 78e session plénière ordinaire de la conférence épiscopale béninoise, session qui s'est clôturée vendredi au grand séminaire Saint-Gall de Ouida. Retour donc sur cet événement avec notre correspondant au Bénin, Juste Enlanon.
5: Réfléchir sur le présent et l'avenir des séminaires au Bénin, c'est ce à quoi se sont attelés les évêques béninois pendant ces assises. Il en résulte l'initiative d'États généraux des séminaires. Monseigneur Eugène Cyril Rondécon, porte-parole de la conférence.
6: À partir des différentes réflexions menées sur la vie de nos maisons de formation, a émergé le projet d'organisation des États généraux de nos séminaires.

0: sagesse, discernement et courage pour conduire le peuple béninois dans la justice, la paix, l'unité, le progrès, la promotion du bien commun et le respect de la dignité humaine.
1: Direction la République démocratique du Congo, l'est du pays est actuellement frappé de plein fouet par le variant Bundibugyo d'Ebola, contre lequel il n'existe jusque-là pas deux vaccins. L'épicentre de l'épidémie se situe en Ituri, province du nord-est congolais, frontalière de l'Ouganda et du Soudan du Sud. Face à cette situation sanitaire inquiétante, Mgr Willy Ngumbi, évêque de Goma, recommande à toutes les communautés paroissiales, sacerdotales et religieuses des précautions et l'observance des mesures barrières mise en place. On en reparle donc avec Jean-Baptiste Malengue.
2: Les ablutions avant la messe pour tous les fidèles sont obligatoires et il faut apprêter des lavabos avec de l'eau chlorée et du savon. L'évêque de Goma préconise des mesures déjà appliquées lors de l'épidémie du coronavirus. Il faut ainsi éviter tout contact physique avec des personnes présentant des symptômes d'Ebola. Il faut utiliser régulièrement du désinfectant pour les mains ou les laver avec du savon. Il faut éviter tout contact avec les liquides biologiques, c'est-à-dire la salive, la sueur, le sang, etc. Aux communautés religieuses et sacerdotales en particulier, l'évêque de Goma demande de limiter jusqu'à nouvel ordre les visites des gens de l'extérieur.
1: Revenons également sur la visite du nonce apostolique au Burkina et au Niger mardi à Ouagadougou, la capitale du Burkina Faso, du Mogo Naba, le chef traditionnel du peuple Mossi, dans le cadre de sa série de visites aux autorités locales du pays. Une occasion pour la représentation du pape de saluer les rôles de l'autorité traditionnelle dans la cohésion sociale et la recherche de la paix. On réécoute quelques propos du nonce apostolique recueillis par Yvette Yen.
3: À travers ma visite chez le Mogo Naba, je voudrais exprimer mon sentiment de respect pour les autorités traditionnelles et coutumières et surtout pour ce grand chef et exprimer ma reconnaissance pour son rôle de leader et de sage qui a toujours eu un rôle important dans les moments de conflit pour ramener la paix, la cohésion sociale. Je voudrais aussi, par cette démarche, souligner l'importance de tous les leaders et autorités morales à travailler ensemble, que ce soit les responsables au plan coutumier, les chefs, les responsables religieux, les autorités politiques, l'importance pour tous de se concerter pour le bien de la nation et du peuple burkinabé.
1: Au Tchad, le Centre diocésain de la recherche Action en oncologie de N'Djamena a lancé depuis le 12 mai dernier une série de formations dans les paroisses, vicariats et communautés de la capitale pour sensibiliser les femmes productrices et vendeuses de l'alcool local à changer de commerce dans un contexte où la consommation de l'alcool est marquée. Très élevé. Edouard Takadji, notre correspondant dans le pays, a pu recueillir les impressions de certains participants, parmi lesquels Memti Evelyne, une des formatrices, qui se dit ravie de la participation des femmes à cette formation.
4: Elles sont très très heureuses, même dès la première formation, elles disent qu'elles ne pensaient pas réaliser autre chose que l'alcool, mais elles ont fait déjà le premier pas en faisant déjà le savon liquide aujourd'hui. Elles disent ah bon, le chocolat aussi, elles peuvent faire elles-mêmes.
5: Quelques participantes à cette formation expriment leur satisfaction.
6: Non seulement c'est pénible, ça contribue à la destruction de la jeunesse, des hommes, des femmes. Or, ces activités, ça nuit pas à la santé et c'est pas trop fatigant pour nous les femmes.
7: La formation ici, ça va beaucoup nous avantager, j'espère, parce que
8: on a choisi mayonnaise et chocolaté parce que pour nous, c'est bien. Même les enfants peuvent consommer parce que d'abord, c'est pour lutter contre déjà l'alcool.
9: L'actualité sociopolitique africaine à présent. Élu avec plus de 94% des voix le mois dernier, le ministre des Finances du Bénin, Romuald Ouadani, a été officiellement investi dimanche président de ce pays d'Afrique de l'Ouest, succédant à Patrice Talon qui a passé la main après une décennie. Et puis, les supporters sénégalais emprisonnés après les violences survenues lors de la finale de la CAN 2025 à Rabat au Maroc en janvier dernier sont rentrés au Sénégal dimanche matin après avoir été

0: gracié par le roi du Maroc, Mohamed VI, samedi, pour des considérations humaines. C'est ce lundi 25 mai que l'Union africaine célèbre la Journée mondiale de l'Afrique. Cet événement est une occasion de promouvoir la paix, l'unité, la fraternité, la solidarité entre les nations africaines. Une occasion également pour le père François Koukaga, aumônier de la communauté africaine catholique francophone du diocèse de Forlì, Bertinoro, en Italie, d'exhorter les Africains à une vraie unité.
1: La Journée mondiale de l'Afrique offre, selon moi, une opportunité pour faire le point sur les grands défis de notre continent qui sont, comme l'Église l'a toujours défini, la justice, la paix et le développement. Trois grands défis qui sont surtout en lien avec la doctrine sociale de l'Église qui, en son cœur, a toujours eu cette prédilection pour les sujets qui concernent le développement humain intégral de l'homme et de tout l'homme. La doctrine sociale qui traite de la question de la réconciliation, la question de l'unité des peuples et celui de la solidarité entre les peuples. Et tous ces sujets, l'Église les traite surtout à la lumière de l'Évangile. Donc, selon moi, l'objectif rejoint pleinement ce que la doctrine sociale de l'Église a défini. L'objectif premier était promouvoir un instrument d'unité, un instrument pour défendre la dignité de la personne humaine, en l'occurrence africaine, face aux défis surtout de la misère, de la pauvreté, face aux conflits armés qui malheureusement continuent à défigurer notre continent. Le second objectif de l'Union africaine était œuvrer pour l'existence d'une solidarité entre l'Afrique et le monde. L'Union africaine se voulait donc un instrument au service de la solidarité, celle qui permet de construire des ponts entre les nations, les diverses nations, un concept qui est très cher à notre pape Léon XIV.
0: Alors, quelle lecture faites-vous de cette unité, de cette solidarité africaine aujourd'hui, alors que malheureusement nous assistons à des conflits entre pays africains ou à des scènes de violence d'Africains contre des Africains? Quelle lecture faire aujourd'hui de cette unité qui est célébrée, cette unité africaine?
1: 63 ans après la création de l'Union africaine, on pourrait dire que la moisson est maigre, malgré de notables avancées dans plusieurs secteurs. Mais comme dit la maxime, on ne devrait pas jeter le bébé ensemble avec l'eau du bain. Donc c'est regrettable, c'est vrai, de voir la constance des conflits qui continuent à défigurer notre continent. Un continent malheureusement aux prises avec d'horribles scènes, des scènes de violence dans des contrées qui autrefois ont subi des violences raciales. L'apartheid, qui ont subi l'horreur. Alors, la vraie question, selon moi, à laquelle nous devons tous répondre, serait celle-ci. Avons-nous tous échoué? Est-ce juste céder seulement à nos hommes politiques, céder à une institution, ce sacro-saint devoir de la réconciliation, de la justice et de la paix? N'est-ce pas que chacun devrait œuvrer personnellement pour la construction d'une maison commune plus pacifiée, un gage de développement pour notre Afrique. Et à cela, je voudrais citer le pape Benoît XVI qui nous a laissé à nous les Africains un héritage exceptionnel, l'exhortation apostolique Africa Emunus, qui a été publiée à la suite de l'Assemblée synodale des évêques sur l'Afrique en 2009. C'est un document d'actualité qui propose à tous les Africains, du simple citoyen à l'homme politique, de promouvoir la réconciliation, de promouvoir la justice et la paix sans se fatiguer de le faire, si vraiment on espère un continent terre de bonheur et de bien-être pour tous. Je voudrais résumer en deux mots les solutions du pape Benoît dans ce précieux document qu'il nous a laissé à l'Afrique. Le pape Benoît disait, pour la réconciliation, il faut panser les plaies des conflits ethniques et politiques. Pour la justice, il faut absolument lutter contre la corruption et promouvoir des dirigeants intègrent le pape Benoît, disait également dans ce document, pour une paix durable, nous devons absolument traiter les racines de la violence et du terrorisme. Si nous intégrons toutes ces propositions du pape Benoît, je pense que l'Afrique pourrait retourner à être un continent où les Africains s'aiment vraiment.
0: Et pensez-vous que cela est véritablement suffisant pour promouvoir cette unité, cette fraternité entre les différents peuples africains?
1: Oui, je pense que ce n'est pas un rêve que d'espérer que l'Afrique, berceau de l'humanité, retourne un peu à ces concepts humains. C'est vrai que c'est difficile avec les égoïsmes développés, avec surtout les discours, certains discours politiques. Cela semble difficile, mais selon moi, l'Afrique est capable de se reprendre en charge et essayer d'intégrer surtout dans son vivre naturel ces concepts qui peuvent quand même faire dépasser ces différences qu'elle se crée. Le pape Léon, durant sa dernière visite en terre africaine, a soulevé, selon moi, cette nécessité. Le pape, surtout à Bamenda, la terre camerounaise en proie à plusieurs atrocités, le pape a lancé un appel, un vibrant appel qui m'a particulièrement marqué. Il a dit qu'on devait quand même être comme l'huile qui se répand sur les blessures humaines, soulignant surtout dans cette métaphore l'importance vitale du dialogue et du vivre ensemble nécessaire. Et les Africains doivent ensemble cultiver vraiment cette espérance et favoriser surtout une vraie conversion. Voilà, surtout pour nous les chrétiens, une vraie conversion des cœurs.
0: Le père François Koukaga, d'origine ivoirienne et aumônier de la communauté africaine catholique francophone du diocèse de Forlì-Bertinoro en Italie.
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0: Et c'est tout pour cette édition. Merci de l'avoir suivi en notre compagnie.

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1: Amis auditeurs, mesdames et messieurs, ravis de vous retrouver à l'écoute de Radio Vatican. Le pape a présidé dimanche 24 mai la messe en la solennité de la Pentecôte en la basilique Saint-Pierre devant environ 5000 fidèles. L'esprit du ressuscité est l'esprit de paix, l'esprit de mission et l'esprit de vérité, c'est ce qu'a rappelé le Saint-Père dans son homélie, invitant à prier pour être préservé des conflits, pour guérir de la plaie du péché et pour que l'esprit libère l'humanité de la misère. Nous en saurons davantage dans quelques instants. Dans la suite de cette édition, nous reviendrons sur les temps forts de l'actualité de l'Église en Afrique au cours de la semaine écoulée. C'est ce lundi 25 mai que l'Union africaine célèbre la Journée mondiale de l'Afrique. Cet événement est une occasion de promouvoir la paix, l'unité, la fraternité et la solidarité entre les nations africaines. Une occasion également pour le père François Koukaga, aumônier de la communauté africaine catholique francophone du diocèse de Forlì-Bertinoro, d'exhorter les Africains à une vraie unité comme source de paix et de développement.
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1: En la solennité de la Pentecôte qui clôt le temps pascal, le pape Léon XIV a célébré la messe en présence d'environ 5000 fidèles rassemblés dans la basilique Saint-Pierre dimanche 24 mai. Dans son homélie, le pape a évoqué trois aspects du paraclet. L'esprit du ressuscité est l'esprit de paix, l'esprit de mission et l'esprit de vérité. Marie Duhamel.
3: L'Esprit Saint est d'abord esprit de paix. Il la rétablit entre Dieu et l'humanité en la répandant dans nos cœurs, en la diffusant à travers le monde, à tous les peuples de la terre. Comme le Père m'a envoyé, dit le Seigneur, moi aussi je vous envoie. L'Esprit Saint, esprit de mission, invite à s'engager dans l'œuvre de Dieu. Et la foi, souligne Léon XIV, s'exprime aussi dans chaque bonne action, dans chaque acte de miséricorde et de vertu. Chaque baptisé est ainsi invité à être protagoniste, la lumière et le sel de la terre, un titre qui n'est dû ni au mérite ni par privilège, mais au don de Dieu. Être un rempart face aux erreurs et à la violence qui fait vieillir le monde, car le Saint-Esprit transforme la confusion en communion avec Dieu et entre nous. L'Esprit-Saint, poursuit Léon XIV, favorise l'unité, toujours dans la vérité, en suscitant en nous la compréhension, la concorde et la cohérence de vie. Il nous défend contre les sectarismes, les hypocrisies, les modes qui obscurcissent la lumière de l'Évangile, la vérité que Dieu nous donne, reste ainsi une parole libératrice, dit-il, pour tous les peuples. Et Léon XIV de conclure son homélie par une prière, que l'Esprit du Ressuscité libère l'humanité de la misère, qu'il nous guérisse du fléau du péché, qu'il nous sauve du mal de la guerre, qui n'est pas vaincu par une superpuissance, mais par la toute-puissance de l'amour. À l'issue de cette messe de la Pentecôte, le pape s'est rendu au palais apostolique pour s'adresser de la fenêtre des appartements pontificaux aux 30 000 fidèles réunis place Saint-Pierre. Occasion pour lui d'inviter à invoquer le Saint-Esprit qui ouvre les portes de la foi et pousse l'Église à se montrer accueillante et hospitalière envers tous. L'Esprit ouvre le cœur de chaque homme afin qu'il soit capable de surmonter les résistances, les égoïsmes et la méfiance et les préjugés pour faire ainsi fleurir la fraternité. Et en cette solennité de la Pentecôte, le Saint-Père a invité à invoquer le Saint-Esprit pour qu'il ouvre toutes les portes encore fermées. Nous avons besoin de redécouvrir Dieu comme un Père qui nous aime, d'édifier une Église où chacun se sente chez soi et de faire croître un monde fraternel dans lequel règne la paix entre tous les peuples. Et après avoir récité la prière du Regina Coeli, le pape a adressé une invocation à la Vierge Marie, lui confiant la communauté des fidèles chinois afin qu'ils puissent être des témoins d'espérance et de paix. Chaque année, le 24 mai, l'Église universelle est invitée à prier pour les catholiques chinois. Le Saint-Père a également tourné ses pensées vers les victimes d'un accident minier qui a fait vendredi soir plus de 80 morts dans la province du Shanxi, dans le nord de la Chine. Et le pape qui sera à la présentation ce lundi en la salle du synode de sa première lettre encyclique portant sur la protection de la personne humaine à l'ère de l'intelligence artificielle. Passons à présent à la rétrospective de l'actualité de l'Église en Afrique. Fabrice Bangendekere.
4: Eh bien, Françoise, commençons cette rétrospective de l'actualité de l'Église sur les continents par le Bénin, le fonctionnement des maisons de formation de prêtres et d'autres questions touchant à la vie ecclésiale et sociopolitique du pays ont été au cœur des travaux de la 78e session plénière ordinaire de la Conférence épiscopale béninoise, session qui s'est clôturée vendredi au grand séminaire Saint-Gall de Ouida. Retour donc sur cet événement avec notre correspondant au Bénin, Juste Enlanon.
5: Réfléchir sur le présent et l'avenir des séminaires au Bénin, c'est ce à quoi se sont attelés les évêques béninois pendant ces assises. Il en résulte l'initiative d'États généraux des séminaires. Monseigneur Eugène Cyril Houndékon, porte-parole de la conférence.
6: À partir des différentes réflexions menées sur la vie de nos maisons de formation, a émergé le projet d'organisation des états généraux de nos séminaires. Cette importante rencontre constituera un véritable creuset de réflexion et de discernement sur les nombreux défis lié à la formation des futurs prêtres dans le contexte du monde contemporain.
5: Au plan politique, à la veille de l'investiture ce 24 mai du nouveau président de la République, les évêques béninois ont adressé un message à ce dernier.
6: Conscient des nombreux défis auxquels notre pays demeure confronté, il assure de leur prière afin que le Seigneur lui accorde sagesse, discernement, et courage pour conduire le peuple béninois dans la justice, la paix, l'unité, le progrès, la promotion du bien commun et le respect de la dignité humaine.
4: Direction la République démocratique du Congo, l'est du pays est actuellement frappé de plein fouet par le variant Bundibugyo d'Ebola, contre lequel il n'existe jusque-là pas deux vaccins. L'épicentre de l'épidémie se situe en Ituri, province du nord-est congolais, frontalière de l'Ouganda et du Soudan du Sud. Face à cette situation sanitaire inquiétante, Mgr Willy Ngumbi, évêque de Goma, recommande à toutes les communautés paroissiales, sacerdotales et religieuses des précautions et l'observance des mesures barrières mise en place. On en reparle donc avec Jean-Baptiste Malengue.
7: Les ablutions avant la messe pour tous les fidèles sont obligatoires et il faut apprêter des lavabos avec de l'eau chlorée et du savon. L'évêque de Goma préconise des mesures déjà appliquées lors de l'épidémie du coronavirus. Il faut ainsi éviter tout contact physique avec des personnes présentant des symptômes d'Ebola. Il faut

0: Et une occasion pour la représentation du pape de saluer les rôles de l'autorité traditionnelle dans la cohésion sociale et la recherche de la paix. On réécoute quelques propos du nonce apostolique recueillis par Yvette Yen.
1: À travers ma visite chez le Mogonaba, je voudrais exprimer mon sentiment de respect pour les autorités traditionnelles et coutumières et surtout pour ce grand chef et exprimer ma reconnaissance pour son rôle de leader et de sage qui a toujours eu un rôle important dans les moments de conflit pour ramener la paix, la cohésion sociale. Je voudrais aussi par cette démarche souligner l'importance de tous les leaders et autorités morales à travailler ensemble, que ce soit les responsables au plan coutumier, les chefs, les responsables religieux, les autorités politiques, l'importance pour tous de se concerter pour le bien de la nation et du peuple burkinabé.
0: Au Tchad, le centre diocésain de la recherche Action en oncologie de N'Djamena a lancé depuis le 12 mai dernier une série de formations dans les paroisses, vicariats et communautés de la capitale pour sensibiliser les femmes productrices et vendeuses de l'alcool local à changer de commerce dans un contexte où la consommation de l'alcool est marquée. Très élevé. Edouard Takadji, notre correspondant dans le pays, a pu recueillir les impressions de certains participants, parmi lesquels Memti Evelyne, une des formatrices, qui se dit ravie de la participation des femmes à cette formation.
2: Elles sont très très heureuses, même dès la première formation. Elles disent qu'elles ne pensaient pas réaliser autre chose que l'alcool, mais elles ont fait déjà le premier pas en faisant déjà le savon liquide aujourd'hui. Elles disent qu'ah bon, le chocolat aussi, elles peuvent faire elles-mêmes.
3: Quelques participantes à cette formation expriment leur satisfaction.
4: Non seulement c'est pénible, ça contribue à la destruction de la jeunesse, des hommes, des femmes. Or, ces activités, ça nuit pas à la santé et c'est pas trop fatigant pour nous les femmes.
5: La formation ici, ça va beaucoup nous avantager, j'espère, parce que
6: on a choisi mayonnaise et chocolaté parce que pour nous, c'est bien. Même les enfants peuvent consommer parce que d'abord, c'est pour lutter contre déjà l'alcool.
7: L'actualité sociopolitique africaine à présent. Élu avec plus de 94% des voix le mois dernier, le ministre des Finances du Bénin, Romuald Ouadani, a été officiellement investi dimanche président de ce pays d'Afrique de l'Ouest, succédant à Patrice Talon qui a passé la main après une décennie. Et puis, les supporters sénégalais emprisonnés après les violences survenues lors de la finale de la CAN 2025 à Rabat au Maroc en janvier dernier sont rentrés au Sénégal dimanche matin après avoir été graciés par le roi du Maroc Mohamed VI samedi pour des considérations humaines. C'est ce lundi 25 mai que l'Union africaine célèbre la Journée mondiale de l'Afrique. Cet événement est une occasion de promouvoir la paix, l'unité, la fraternité, la solidarité entre les nations africaines. Une occasion également pour le père François Koukaga, aumônier de la communauté africaine catholique francophone du diocèse de Forlì, Bertinoro, en Italie, d'exhorter les Africains à une vraie unité.
8: La Journée mondiale de l'Afrique offre, selon moi, une opportunité pour faire le point sur les grands défis de notre continent qui sont, comme l'Église l'a toujours défini, la justice, la paix et le développement. Trois grands défis qui sont surtout en lien avec la doctrine sociale de l'Église qui, en son cœur, a toujours eu cette prédilection pour les sujets qui concernent le développement humain intégral de l'homme et de tout l'homme. La doctrine sociale qui traite la question de la réconciliation, la question de l'unité des peuples et celui de la solidarité entre les peuples. Et tous ces sujets, l'Église les traite surtout à la lumière de l'Évangile. Donc, selon moi, l'objectif rejoint pleinement ce que la doctrine sociale de l'Église a défini. L'objectif premier était promouvoir un instrument d'unité, un instrument pour défendre la dignité de la personne humaine, en l'occurrence africaine, face aux défis surtout de la misère, de la pauvreté, face aux conflits armés qui malheureusement continuent à défigurer notre continent. Le second objectif

0: l'Union africaine était œuvrer pour l'existence d'une solidarité entre l'Afrique et le monde. L'Union africaine se voulait donc un instrument au service de la solidarité, celle qui permet de construire des ponts entre les nations, les diverses nations, un concept qui est très cher à notre pape Léon XIV.
1: Alors, quelle lecture faites-vous de cette unité, de cette solidarité africaine aujourd'hui, alors que malheureusement nous assistons à des conflits entre pays africains ou à des scènes de violence d'Africains contre des Africains? Quelle lecture faire aujourd'hui de cette unité qui est célébrée, cette unité africaine?
0: 63 ans après la création de l'Union africaine, on pourrait dire que la moisson est maigre, malgré de notables avancées dans plusieurs secteurs. Mais comme dit la maxime, on ne devrait pas jeter le bébé ensemble avec l'eau du bain. Donc c'est regrettable, c'est vrai, de voir la constance des conflits qui continuent à défigurer notre continent, un continent malheureusement aux prises avec d'horribles scènes, des scènes de violence dans des contrées qui autrefois ont subi des violences raciales, l'apartheid, qui ont subi l'horreur. Alors la vraie question, selon moi, à laquelle nous devons tous répondre serait celle-ci. Avons-nous tous échoué? Est-ce juste céder seulement à nos hommes politiques, céder à une institution, ce sacro-saint devoir de la réconciliation, de la justice et de la paix? N'est-ce pas que chacun devrait œuvrer personnellement pour la construction d'une maison commune plus pacifiée, un gage de développement pour notre Afrique? Et à cela, je voudrais citer le pape Benoît XVI qui nous a laissé, à nous les Africains, un héritage exceptionnel, l'exhortation apostolique Africae Munus, qui a été publiée à la suite de l'Assemblée synodale des évêques sur l'Afrique en 2009. C'est un document d'actualité qui propose à tous les Africains, du simple citoyen à l'homme politique, de pour promouvoir la réconciliation, de promouvoir la justice et la paix sans se fatiguer de le faire, si vraiment on espère un continent, terre de bonheur et de bien-être pour tous. Je voudrais résumer en deux mots, les solutions du pape Benoît dans ce précieux document qu'il nous a laissé à l'Afrique. Le pape Benoît disait, pour la réconciliation, il faut panser les plaies des conflits ethniques et politiques. Pour la justice, il faut absolument lutter contre la corruption et promouvoir des dirigeants intègres. Le pape Benoît disait également dans ce document, pour une paix durable, nous devons absolument traiter les racines de la violence et du terrorisme. Si nous intégrons toutes ces propositions du pape Benoît, je pense que l'Afrique pourrait retourner à être un continent où les Africains s'aiment vraiment.
1: Et pensez-vous que cela est véritablement suffisant pour promouvoir cette unité, cette fraternité entre les différents peuples africains?
0: Oui, je pense que ce n'est pas un rêve d'espérer que l'Afrique, berceau de l'humanité, retourne un peu à ses concepts humains. C'est vrai que c'est difficile avec les égoïsmes développés, avec surtout les discours, certains discours politiques. Cela semble difficile, mais selon moi, l'Afrique est capable de se reprendre en charge et essayer d'intégrer surtout dans son vivre naturel ces concepts qui peuvent quand même la faire dépasser ces différences-là qu'elle se crée. Le pape Léon, durant sa dernière visite en terre africaine, a soulevé, selon moi, cette nécessité. Le pape, surtout à Bamenda, la terre camerounaise en proie à plusieurs atrocités, le pape a lancé un appel, un vibrant appel qui m'a particulièrement marqué. Il a dit qu'on devait quand même être comme l'huile qui se répand sur les blessures humaines, soulignant surtout dans cette métaphore l'importance vitale du dialogue et du vivre ensemble nécessaire. Et les Africains doivent ensemble cultiver vraiment cette espérance et favoriser surtout une vraie conversion. Voilà, surtout pour nous les chrétiens, une vraie conversion des cœurs.
1: Le père François Koukaga, d'origine ivoirienne et aumônier de la communauté africaine catholique francophone du diocèse de Forlì-Bertinoro en Italie.
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1: Et c'est tout pour cette édition. Merci de l'avoir suivi en notre compagnie.